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1: Bonjour à tous. Bonjour à vous qui nous écoutez près de la statue de Sappho à Montauban sur www.dfm930.com. 6 juin 1951, ouverture au Titiana Palace de Berlin-Ouest de la première édition du Festival international du film de Berlin qui prendra le nom de Berlinade. À l'origine décernée essentiellement par le public, les ours sont attribués depuis 1956 par un jury composé de professionnels du cinéma et de personnalités du monde des arts et de la culture. Avec ceux de Cannes en mai et de Venise en septembre, il est l'un des trois principaux festivals de cinéma internationaux. Le premier Ours d'Or est attribué au film français d'André Cayatte, Justice est faite. L'équipe de DFM 930 souhaite un joyeux anniversaire à Monsieur Thierry Lemary, maire de Montguilhem. Demain sera un autre jour.
2: Bon week-end.

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1: Bonjour à tous, nous fêtons Antoine aujourd'hui, alors découvrez ce qui attend votre signe astrologique.
2: Bélier, votre charisme naturel contribuera à votre réussite et vos efforts seront couronnés de succès.
1: Taureau, Uranus vous apportera l'élément de chance et dénouera vos soucis si vous avez commis des erreurs.
2: Gémeaux, Saturne vous freine à tout niveau, n'entreprenez rien d'important aujourd'hui.
1: Cancer, attention de ne pas engendrer un mécontentement général, les sous-entendus doivent être proscrits dans certaines de vos relations.
2: Lion, vous aurez envie d'explorer de nouveaux horizons et du coup, vous ne manquerez pas d'idées.
1: Vierge, vous aurez beaucoup de choses à faire. Vous pourrez compter sur l'aide efficace d'une personne qui voudra vous aider.
2: Aujourd'hui, les balances, grâce à votre état d'esprit positif, vous considérez les situations négatives comme des défis plutôt que comme des obstacles.
1: Scorpion, votre pouvoir de persuasion vous permet d'obtenir ce que vous voulez.
2: Sagittaire, un événement inattendu vous obligera à prendre une décision.
1: Capricorne, vous serez sensible à l'opinion d'une personne pour laquelle vous avez beaucoup de considération.
2: Attention Verseau, soyez le plus raisonnable possible et réfléchissez avant d'agir.
1: Enfin Poisson, profitez de vos amis, accordez-leur du temps. On se retrouve demain bien sûr pour un nouvel horoscope dont vous fêterez Élysée.

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1: Aujourd'hui, 13 juin, bonjour Antoine. Sympathique, enthousiaste, Antoine aime partager ses idées, communiquer et échanger avec son entourage et cela lui réussit. Conscient de cet état de choses, il a souvent besoin d'une personne lui rappelant qu'il n'est pas le centre du monde. Mais n'allez pas penser qu'Antoine est égocentrique, pas du tout. Il est généreux et toujours bienveillant. Ce pacifique dans l'âme déteste les conflits. Votre couleur sera le jaune. Bonne journée.

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1: Bonjour, les prévisions météo de votre samedi 13 juin. Dès le matin, nous aurons la tendance de la journée avec déjà 15 degrés au lever du jour, un ciel très ensoleillé à Castéra-Verduzan, Valence-sur-Béise, Jéguin et Saint-Puy. Pour ce qui est des températures de la matinée, 24 degrés pour le Castérois, le Condomois et le Néraquet, 23 degrés du côté d'Eauze et Montréal du Gers. L'après-midi, on monte d'un cran pour retrouver un grand soleil et un ciel totalement dégagé. Les températures sont estivales. 30 degrés à Auch, Fleurance, Lectoure et Laroumieux. Idem pour le secteur d'Aiguetinte, Valence-sur-Béise et Condon. Je vous souhaite un très bon samedi.
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2: Alors, Jean-Noël, c'est la scène 6, joyeux anniversaire.
3: Du coup, Jordan, tu rentres avec la chaise sur le plateau, on est d'accord. Donc tu t'assois, et puis après, Anda, c'est parti. Ok, je vous laisse faire, hein, je vous coupe pas.
4: Dans quelques jours, des habitants de la Vallée des Gaves joueront sur scène Nos Paradis, une pièce de théâtre qu'ils ont montée pendant plusieurs mois avec une compagnie professionnelle locale. Un projet soutenu par la ville de Cauterets.
5: Alors bonjour, moi je m'appelle Jordan et si j'ai décidé de participer à ce projet, c'est parce que j'ai vu le spectacle de l'année dernière et ça m'a vraiment donné envie de vivre cette expérience, donc je me suis lancé.
6: Bonjour Céline, c'est ma toute première fois. J'avais envie de me lancer côté théâtre depuis que j'étais adolescente, je crois. Ça y est, j'ai plongé. J'en suis très heureuse.
7: Bonjour, je m'appelle Philippe et ça nous permet de connaître d'autres personnes qui sont au sein du village. Et ça crée une certaine union, un échange et c'est très enrichissant, ouais.
8: Bonjour, moi c'est Marie. Donc moi c'est le troisième spectacle auquel je participe avec le collectif Décomposé. Et c'est toujours une expérience très agréable à laquelle je n'ai pas pu dire non. J'avais très envie de réitérer.
4: Éric Durand est le metteur en scène du collectif Décomposé. C'est la troisième pièce qu'il monte à Cauterets.
9: Moi je crois que tout l'intérêt d'un projet comme ça, c'est de donner le moyen à tout le monde de s'exprimer. En tout cas, enfin moi c'est ce qui me tient à cœur sur ce projet.
4: Plus du fait que ce soit pas forcément des acteurs professionnels.
9: En une phrase, moi j'ai jamais fait le distinguo entre l'étymologie du mot amateur, c'est amour. Donc à partir de là, il y a des professionnels qui sont beaucoup moins investis que des amateurs.
2: Voilà.
8: Quand même assez exceptionnel, hein. On est vraiment chanceux, voilà, parce qu'on est encadré de professionnels, ce qui nous rend meilleurs, hein, il faut pas, voilà. Et on a une pièce qui est écrite que pour nous, avec l'univers d'Éric qui est à la fois très absurde, très poétique. C'est vraiment la différence de reprendre une pièce déjà écrite, classique, que tout le monde connaît. Là, il y a une vraie surprise, une vraie originalité, et on espère bien surprendre nos spectateurs.
2: On reste un temps sur Jordan et Noir.
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1: Sur BFM 930, nos animaux sont à l'honneur. On va parler des animaux de compagnie et autres avec Marine et Nelly. Bonjour.
2: Bonjour.
3: Bonjour.
1: Alors, d'où vient l'idée de faire cette chronique? Et d'abord, racontez-nous rapidement votre passion pour ces animaux.
2: Eh bien, écoutez, moi, c'est Nelly. Et du coup, j'ai ouvert ma petite entreprise de pet sitting, c'est-à-dire de gardiennage animalier. Je suis passionnée des animaux depuis toujours. Et du coup, je me suis associée avec Marine, qui va vous expliquer ce qu'elle fait. Et on s'est dit qu'on avait vraiment envie de partager nos connaissances, tout ce qu'on pouvait pour les animaux.
3: Offrir, ouais, tout ce qu'on peut offrir aux animaux. Donc du coup, moi c'est Marine, je suis diplômée en ostéopathie animale et aujourd'hui je fais de la thérapie manuelle et de la fasciathérapie pour les animaux dans un but de bien-être et d'accompagner tout type d'animaux au cours de leur vie, de leur péripétie surtout. Et ben moi, ma passion, c'est depuis toujours, je pense aussi également, mais je me posais toujours la question de comment un animal peut absorber toute notre sensibilité, nos émotions, et comment je peux les aider en fait face à ça, parce que ils sont toujours silencieux, ils disent jamais grand chose en soi. Et en me formant du coup à l'ostéopathie, j'ai trouvé ma voie, je pense.
1: Alors comment va s'appeler cette chronique?
2: L'instant animal.
1: Très bien, avec un petit slogan.
2: Oui, tout à fait. Alors. C'est deux voies pour le bien-être de vos compagnons.
1: Alors, deux voies, comment vont se dérouler ces chroniques? On va aborder un sujet sur lequel toutes les deux vous allez parler. Est-ce que c'est des sujets vraiment en lien pour que les auditeurs comprennent, des sujets importants aussi, graves, mais ça peut être aussi des sujets plus sympas?
2: Oui, tout à fait. Donc, il y a les choses peu réjouissantes, les parasites externes, internes, aussi tout ce qui est nuisances sonores, surtout qu'on arrive en été avec les événements feria, feux d'artifice, etc. Et il y aura aussi de plus jolies choses, si les adoptions sur les animaux. Voilà, il y a du positif aussi, bien sûr.
3: Oui, il y a aussi des conseils bien-être, des fois des petites choses qui nous paraissent évidentes, mais qui malheureusement ne sont pas évidentes pour tout le monde. Des petites astuces face à la chaleur, tout ça. Et on a choisi aussi deux voies parce que finalement, on travaille au contact des animaux, mais sur deux voies différentes.
2: Exactement.
3: Et c'était un bon moyen, je pense, de nous réunir et de montrer qu'en fait, pour accompagner un animal, des fois, c'est pluridisciplinaire et ça ne va que mieux.
2: Tout à fait. Et voilà. Les animaux et les humains.
1: Et les humains. On va vous retrouver sur l'antenne de DFM 930. Allez, petite question pour finir, pour Marine et Nelly. Votre animal chouchou à vous, est-ce que c'est plus les chats, les chiens, les chevaux, le girafe? Je sais pas.
2: Moi, ce serait peut-être plutôt les calopsites. Je sais pas si vous connaissez, c'est les petites perruches.
1: Ah oui.
2: Voilà. J'ai ma calopsite.
1: Elles viennent d'où?
2: D'Australie. Ma perruche est australienne d'origine, mais française de sang, hein, totalement.
1: Très bien. Et vous l'avez dans une cage?
2: Non, dans une pièce chez moi, avec volière, etc. Donc voilà, c'est de la récupération.
1: Très bien. Et vous?
3: Moi, c'est beaucoup plus classique. J'adore les chats. Je pense que tous ceux qui me connaissent savent que je voue une grande passion aux chats. Moi, j'ai un chat qui s'appelle Una Luna. C'est pareil, un sauvetage. Elle a été abandonnée dans un premier temps parce que ses premiers propriétaires étaient allergiques aux poils de chat. Et aujourd'hui, je cherche aussi à montrer que on peut faire autant de choses avec un chat qu'avec un chien. Parce que moi, je balade mon chat en liberté, en laisse, je l'amène partout. C'est juste une façon d'éduquer son chat et de voir son animal différemment que ce qu'il est. Et ce qui compte le plus, c'est, je pense, la relation qu'on entretient chacun avec son animal.
1: Merci, voilà tout ce que l'on va découvrir dans cette chronique sur DFM 930 avec Marine et Nelly. Merci à vous.
2: À bientôt.
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1: Bonjour à tous. Bonjour à vous qui nous écoutez près de la statue de Sapho à Montauban sur www.dfm930.com. 6 juin 1951, ouverture au Titiana Palace de Berlin-Ouest de la première édition du Festival international du film de Berlin qui prendra le nom de Berlinade. À l'origine décernée essentiellement par le public, les ours sont attribués depuis 1956 par un jury composé de professionnels du cinéma et de personnalités du monde des arts et de la culture. Avec ceux de Cannes en mai et de Venise en septembre, il est l'un des trois principaux festivals de cinéma internationaux. Le premier Ours d'Or est attribué au film français d'André Cayatte, Justice est faite. L'équipe de DFM 930 souhaite un joyeux anniversaire à M. Thierry Lemary, maire de Montguilhem. Demain sera un autre jour.
2: Bon week-end.

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1: Bonjour à tous, nous fêtons Antoine aujourd'hui, alors découvrez ce qui attend votre signe astrologique.
2: Bélier, votre charisme naturel contribuera à votre réussite et vos efforts seront couronnés de succès.
1: Taureau, Uranus vous apportera l'élément de chance et dénouera vos soucis si vous avez commis des erreurs.
2: Gémeaux, Saturne vous freine à tout niveau, n'entreprenez rien d'important aujourd'hui.
1: Cancer, attention de ne pas engendrer un mécontentement général, les sous-entendus doivent être proscrits dans certaines de vos relations.
2: Lion, vous aurez envie d'explorer de nouveaux horizons et du coup, vous ne manquerez pas d'idées.
1: Vierge, vous aurez beaucoup de choses à faire. Vous pourrez compter sur l'aide efficace d'une personne qui voudra vous aider.
2: Aujourd'hui, les balances, grâce à votre état d'esprit positif, vous considérez les situations négatives comme des défis plutôt que comme des obstacles.
1: Scorpion, votre pouvoir de persuasion vous permet d'obtenir ce que vous voulez.
2: Sagittaire, un événement inattendu vous obligera à prendre une décision.
1: Capricorne, vous serez sensible à l'opinion d'une personne pour laquelle vous avez beaucoup de considération.
2: Attention Verseau, soyez le plus raisonnable possible et réfléchissez avant d'agir.
1: Enfin Poisson, profitez de vos amis, accordez-leur du temps. On se retrouve demain bien sûr pour un nouvel horoscope dont vous fêterez

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0: Valérie.
1: Aujourd'hui, 13 juin, bonjour Antoine. Sympathique, enthousiaste, Antoine aime partager ses idées, communiquer et échanger avec son entourage, et cela lui réussit. Conscient de cet état de choses, il a souvent besoin d'une personne lui rappelant qu'il n'est pas le centre du monde. Mais n'allez pas penser qu'Antoine est égocentrique, pas du tout. Il est généreux et toujours bienveillant. Ce pacifique dans l'âme déteste les conflits. Votre couleur sera le jaune. Bonne journée.

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4: 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Dans les paroles de « Ça va danser », laquelle de ces villes n'est pas citée? Est-ce qu'il s'agit de Bastia, de Saint-Jean-de-Luz, de Toulouse ou de Carcassonne? Pour répondre, un seul numéro, 05 62 29 14 20. Au plaisir de vous retrouver vendredi soir. Pour répondre, un seul numéro, 05 62 29 14 20.

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1: Bonjour, les prévisions météo de votre samedi 13 juin. Dès le matin, nous aurons la tendance de la journée avec déjà 15 degrés au lever du jour. Un ciel très ensoleillé à Castéraverduzan, Valence-sur-Béise, Géguin et Saint-Puy. Pour ce qui est des températures de la matinée, 24 degrés pour le Castérois, le Condomois et le Néraquet, 23 degrés du côté des Hauses et Montréal-du-Gers. L'après-midi, on monte d'un cran pour retrouver un grand soleil et un ciel totalement dégagé. Les températures sont estivales. 30 degrés à Auch, Fleurance, Lectoure et La Roumieux. Idem pour le secteur d'Aiguetinte, Valence-sur-Béise et Condon. Je vous souhaite un très bon samedi.
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4: Bonjour, bienvenue à vous. Aujourd'hui, je vous propose un gratin de blettes au millet et au comté. C'est une recette pour 4 personnes. La préparation, il vous faut 20 minutes. Le repos, il faut compter quand même 2 heures. Et la cuisson, 45 minutes. Alors, pour les ingrédients, il vous faut 650 g à peu près de blettes, 2 oignons, 3 grosses gousses d'ail, 3 œufs, 150 g de comté râpé, 120 g de graines de millet. Bon, si vous n'avez pas des graines de millet, vous pouvez faire du quinoa, par exemple, c'est pareil, hein, ça sera une bonne variante. 100 g de lait au choix, ou de crème de soja, ou de yaourt grec, à votre convenance, 2 cuillères à soupe d'huile d'olive neutre, et du sel et du poivre. Alors, versez les graines de millet dans un récipient d'eau froide et laissez tremper au moins 2 heures, idéalement toute une nuit. Maintenant, si c'est le quinoa, c'est pas du tout pareil. La cuisson, c'est sur le paquet, c'est pas pareil. Hein. Vous nettoyez les blettes et émincez-les. Alors, vous les émincez vert et blanc, hein, en travers, vous faites des lanières fines. Ensuite, vous pelez et ciselez l'oignon, puis pressez l'ail. Portez une casserole d'eau salée à ébullition. Plongez-y les blettes et faites-les cuire pendant 2 minutes, 2 à 4 minutes. Égouttez-les et laissez-les refroidir avant de les presser entre vos mains pour en retirer l'eau au maximum. Ensuite, vous égouttez le millet et faites-le cuire à l'eau bouillante pendant 8 minutes. Égouttez et réservez. Pendant la cuisson du millet ou du quinoa, chauffez l'huile dans une poêle. Faites dorer les oignons jusqu'à qu'ils soient tendres, c'est-à-dire pas brunis, hein, il faut qu'ils fondent. Après, vous préchauffez le four à 190 degrés et dans un saladier, mettez les blettes que vous avez bien égouttées, que vous avez mis au fond de votre saladier, le millet ou le quinoa, les œufs et le lait, salé et poivré. Mélangez bien le tout, versez dans un grand plat à gratin, tassez légèrement avec le dos d'une cuillère et vous enfournez pour 35 minutes environ. Le dessus doit être bien doré. Vous servez le gratin chaud ou tiède, accompagné par exemple d'une salade ou d'une crudité. Voilà pour cette recette. À présent, je vais vous laisser pour vous retrouver la semaine prochaine et je vous proposerai des crêpes aux artichauts et au saumon. Ce sera un peu original, mais bon, comme il y a des artichauts en ce moment, il faut en profiter aussi. Et si ça vous tente, soyez à l'écoute samedi prochain aux heures habituelles. En attendant, bonne cuisine, portez-vous bien. Au revoir à tous.
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5: La commune de Lectour accueillera le dimanche 29 juin, à l'occasion du congrès départemental de l'association Ceux de Ravarouska, la cérémonie de dévoilement d'une plaque en hommage aux prisonniers de Ravarouska. Ravarouska fut un camp de représailles. La plaque sera inaugurée à proximité du carré des tirailleurs sénégalais, rappelant la diversité de celles et ceux qui ont combattu pour la France. Après Panjas, Condon et Auch, ce sera la quatrième plaque dans le Gers. En parallèle, une exposition consacrée à Ravarouska sera présentée dans le hall de la mairie de Lectour du 15 au 28 juin.
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2: Sur DFM 930, j'ai le plaisir de retrouver aujourd'hui Céline Aviani. Bonjour Céline.
3: Bonjour Jean-Pierre.
2: Merci d'avoir pris un petit peu de temps pour être avec nous ce matin sur l'antenne de DFM 930. Alors Céline, on est dans l'actualité avec vous, puisque ça y est, après des mois et des mois de travail concernant le clip, ça y est, on va pouvoir le découvrir avec une date que vous avez annoncée.
3: Oui, j'ai annoncé une date et notamment une première date avec une avant-première du clip de Ça va danser qui va avoir lieu ce vendredi 19 juin au cloître de Condom.
2: Alors, d'une première question, pourquoi les cloîtres ?
3: Parce que le cloître, on y a tourné. On a eu la chance de tourner dans ce lieu qui est quand même magnifique pour le tournage du clip. Et ça me paraissait une évidence parce qu'il y avait à la fois l'histoire du Gers, parce que c'est quand même une cathédrale et un lieu exceptionnel, et parce que le décor, je trouve, correspondait à l'énergie et à l'ambiance de ce clip. On va quand même être à moitié en plein air et ça va donner une atmosphère particulière.
2: On va voir un peu les coulisses de ce clip parce que, en fait, vous avez pas mal d'images.
3: Il y a énormément d'images parce qu'on a tourné dans 5 villes et villages du Gers. Donc, on a tourné Lectoure, Condom, Vic-Fezensac, Auch et Saint-Clar. Et on n'a pas tout réussi à mettre en 3 minutes.
2: Ah oui, oui.
3: Donc, je me suis dit, il faut absolument qu'on ait un temps avec les personnes du territoire pour en discuter, pour se rencontrer et pour faire quelques surprises aussi.
2: Notamment, il y aura des questions-réponses puisque nous serons en direct avec la radio. Tout ça passera à l'antenne. Vous voudriez que les gens s'intéressent un petit peu justement à ce côté derrière les coulisses avec vous et vous posent des questions tout au long de cette soirée.
3: Exactement, parce qu'en fait, c'est quand même un clip qui a réuni 100 personnes, en fait, 100 figurants, 100 danseurs, musiciens, escrimeurs du Gers. Donc, c'est quand même un projet collectif. Et c'est aussi l'occasion, en fait, ce clip, il a du sens et il annonce aussi la suite de mon projet. Voilà.
2: Ça, on en parlera le soir même. Oui. Sur les coulisses de ce clip, puisqu'on est, on est entre nous à l'antenne aujourd'hui, avant la soirée, est-ce que, par exemple, vous pourriez nous donner un petit souvenir d'un des villes ou villages où vous avez été, vous avez dit, là, on a fait un truc, mais qu'est-ce qu'on a ri, je sais pas, je vous laisse.
3: Ouais, Auch, incroyable, parce qu'Auch, en fait, c'était tout un plan dansé, chorégraphié avec musiciens et escrimeurs artistiques, et on était plus de 50 ou 60 sur l'escalier monumental, et cet escalier qui est extraordinaire, et il y avait une énergie, on était tous concentrés dans la même direction et vraiment avec la volonté de rendre hommage au Gers.
2: Et voilà,
3: et ça, c'était formidable.
2: Et ça, c'est vrai, ça va être sympa à le voir et à voir aussi les coulisses de ce moment là sur l'écran le vendredi. Donc ça sera, on rappelle, le 19 juin au cloître de Condom, et ensuite il y aura une petite soirée avec vos partenaires. Sur DFM, on fait gagner des entrées, sinon comment on fait pour réserver sa place?
3: Alors, les places sont limitées parce qu'on ne pourra pas malheureusement accueillir tout le monde. Donc là, les inscriptions se font en ligne sur mes réseaux sociaux.
2: Oui.
3: Donc Céline Aviani. Voilà, ça sera l'occasion de passer une soirée ensemble. Je pense qu'on a besoin de moments de partage, de réconfort les uns avec les autres. Et je pense que cette soirée, c'est l'occasion de vivre ça.
2: En direct, Céline, le vendredi 19 juin. La soirée démarre à 20h, mais on fera peut-être un plateau radio un petit peu plus tôt pour commencer à donner quelques informations. Et puis ensuite, vous nous parlerez de ce projet, un projet qui vous tient à cœur depuis quelques mois déjà. Vous avez beaucoup travaillé pour ce EP et le reste de l'album que l'on découvrira. On en parlera un petit peu plus donc ce vendredi.
3: C'est ça, avec un showcase qui annonce vraiment la suite du projet et qui, j'espère, va surprendre le public, les auditeurs, parce que je vais aller me challenger sur ce projet.
2: Donc il faut absolument réserver sa place parce que voilà, c'est limité.
3: C'est ça, tout à fait. Donc venez réserver, allez vite sur les réseaux en entendant cette interview. Et puis les dernières places sont chez vous.
2: Oui, voilà, il y a 4 places à gagner sur DFM 930. Allez, rendez-vous vendredi 19 juin avec Céline Aviani pour Ça va danser. Et là, ça va vraiment danser parce que vous allez avoir et la musique et l'image. Un clip qui a été réalisé. En termes de temps, aujourd'hui, faire un clip, réunir les personnes, le filmer, monter, ça dure combien de temps pour vous?
3: Alors là, ça a été 4 jours de tournage très intense. Et après, énormément de travail, puisque je suis en indépendante. Donc, j'ai vraiment coordonné tout le projet. J'ai souhaité être à la coloréalisation, à la direction artistique. Voilà, j'ai co-chorégraphié les chorégraphies aussi. Donc on est sur plus de 6 mois, 8 mois de travail, puisqu'à la base, il devait être tourné en octobre 2025. Donc on est sur plus de 8 mois de travail.
2: Merci Céline d'avoir été avec nous aujourd'hui sur DFM 930. On se retrouve le 19 juin. Merci beaucoup, au revoir.
3: Et juste une dernière information, oui. Jean-Pierre, j'ai oublié de le dire. Le clip sera disponible sur YouTube et les réseaux sociaux pour le jour de la fête de la musique, donc le dimanche 21 juin à partir de 10h. Donc soyez connectés.
2: Merci beaucoup et merci pour cette information. Au revoir Céline.
3: Merci Jean-Pierre, au revoir.
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4: Bonjour à tous. Bonjour à vous qui nous écoutez près de la statue de Sapho à Montauban sur www.dfm930.com. 6 juin 1951, ouverture au Titiana Palace de Berlin-Ouest de la première édition du Festival international du film de Berlin qui prendra le nom de Berlinade. À l'origine décernée essentiellement par le public, les ours sont attribués depuis 1956 par un jury composé de professionnels du cinéma et de personnalités du monde des arts et de la culture. Avec ceux de Cannes en mai et de Venise en septembre, il est l'un des trois principaux festivals de cinéma internationaux. Le premier Ours d'Or est attribué au film français d'André Cayatte, Justice est faite. L'équipe de DFM 930 souhaite un joyeux anniversaire à Monsieur Thierry Lemary, maire de Montguilhem. Demain sera un autre jour.
0: Bon week-end.

0: tous, nous fêtons Antoine aujourd'hui. Alors découvrez ce qui attend votre signe astrologique.
1: Bélier, votre charisme naturel contribuera à votre réussite et vos efforts seront couronnés de succès.
0: Taureau, Uranus vous apportera l'élément de chance et dénouera vos soucis si vous avez commis des erreurs.
1: Gémeaux, Saturne vous freine à tout niveau. N'entreprenez rien d'important aujourd'hui.
0: Cancer, attention de ne pas engendrer un mécontentement général. Les sous-entendus doivent être proscrits dans certaines de vos relations.
1: Lion, vous aurez envie d'explorer de nouveaux horizons et du coup, vous ne manquerez pas d'idées.
0: Vierge, vous aurez beaucoup de choses à faire. Vous pourrez compter sur l'aide efficace d'une personne qui voudra vous aider.
1: Aujourd'hui, les balances, grâce à votre état d'esprit positif, vous considérez les situations négatives comme des défis plutôt que comme des obstacles.
0: Scorpion, votre pouvoir de persuasion vous permet d'obtenir ce que vous voulez.
1: Sagittaire, un événement inattendu vous obligera à prendre une décision.
0: Capricorne, vous serez sensible à l'opinion d'une personne pour laquelle vous avez beaucoup de considération.
1: Attention Verseau, soyez le plus raisonnable possible et réfléchissez avant d'agir.
0: Enfin Poisson, profitez de vos amis, accordez-leur du temps. On se retrouve demain bien sûr pour un nouvel horoscope dont vous fêterez.

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15: 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Bonjour, queridos radioyentes. Quel bonheur d'être avec vous chaque lundi. Aujourd'hui, nous parlerons de la conga, ce genre musical cubain vibrant et effervescent. La conga est bien plus qu'une simple expression artistique. C'est une célébration collective enracinée dans l'histoire et la culture afro-cubaine. Originaire de Cuba, la conga est profondément liée à la diaspora africaine, où les traditions rythmiques et les rituels communautaires se sont mêlés à l'héritage espagnol pour créer une expérience musicale unique. La conga trouve ses origines dans les carnavals de Santiago de Cuba au XVIIIe siècle. Ces festivités, marquées par la fusion des influences africaines et européennes, donnent naissance à des cortèges festifs où tambours, chants et danses étant au centre de l'attention. Les esclaves africains utilisaient la musique pour exprimer leur résistance, leur spiritualité et leur joie de vivre malgré l'oppression. Au cœur de la conga, se trouvent les percussions, les tambours congas ou tumbadoras, souvent accompagnés de cloches, campanas et de maracas. Ces instruments créent une polyrythmie enivrante où chaque battement invite à la danse. Le rythme de basse, appelé cinquillo, est une figure syncopée qui donne à la conga son énergie irrésistible. Accompagné de la trompette à china, trompette chinoise, un des éléments qui démarque la conga des autres rythmes comme la batucada par exemple, montre la mezcla, le mélange, de la culture cubaine. La conga est indissociable de la danse. Pendant le carnaval, devant un jury, des danseurs suivent les musiciens et présentent des chorégraphies marquant les pas caractéristiques du genre. Un mouvement en trois temps qui combine des sauts et des balancements latéraux. Son spontanéité et coordination reflètent l'esprit communautaire et festif de la conga. Il y a aussi les grandes parades, un phénomène qui attire la foule pendant un circuit dans les rues de Cuba. Des 20 000 personnes rejoignent les tambours en dansant et en chantant des chœurs joyeux et festifs. Aussi, avec des paroles qui expriment l'actualité et la vie quotidienne des Cubains. Au fil du temps, la conga transcendait les carnavals pour devenir un pilier de la musique cubaine. Des compositeurs comme Ernesto Lecuona ont intégré des éléments de conga dans des œuvres symphoniques, tandis que des orchestres populaires l'ont fusionné avec le mambo, le son et le jazz. Aux États-Unis, des artistes comme Desi Arnaz ont popularisé la conga auprès des foules internationales. Aujourd'hui, la conga reste un symbole de fête et de fierté culturelle, quelle que soit jouée dans les rues de la Havane ou reprise dans des compositions modernes. Elle perpétue une tradition où la musique, la danse et la communauté ne font qu'un. Actuellement, dans les carnavals célébrés dans toutes les villes et les petits villages du pays, la conga no puede faltar, est omniprésent dans les défilés et les compétitions. Et voici pour vous un morceau de la conga par le groupe Sur Caribe, titulé Añoranza por la conga.
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0: state sur Caribe avec Ignoranza pour la Conga. Et je vous dis, Radio Gentes, à la prochaine chronique de Judith Radio Salsa sur DFM 930. Nos vemos!
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0: Valérie.
1: Aujourd'hui, 13 juin, bonjour Antoine. Sympathique, enthousiaste, Antoine aime partager ses idées, communiquer et échanger avec son entourage, et cela lui réussit. Conscient de cet état de choses, il a souvent besoin d'une personne lui rappelant qu'il n'est pas le centre du monde. Mais n'allez pas penser qu'Antoine est égocentrique, pas du tout. Il est généreux et toujours bienveillant. Ce pacifique dans l'âme déteste les conflits. Votre couleur sera le jaune. Bonne journée.

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1: Bonjour, les prévisions météo de votre samedi 13 juin. Dès le matin, nous aurons la tendance de la journée avec déjà 15 degrés au lever du jour. Un ciel très ensoleillé à Castéra-Verduzan, Valence-sur-Béise, Géguin et Saint-Puy. Pour ce qui est des températures de la matinée, 24 degrés pour le Castérois, le Condomois et le Néraquet, 23 degrés du côté des Hauses et Montréal-du-Gers. L'après-midi, on monte d'un cran pour retrouver un grand soleil et un ciel totalement dégagé. Les températures sont estivales. 30 degrés à Auch, Fleurance, Lectoure et La Romieux. Idem pour le secteur d'Aiguetinte, Valence-sur-Béise et Condon. Je vous souhaite un très bon samedi.
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4: Bonjour, bienvenue à vous. Aujourd'hui, je vous propose un gratin de blettes au millet et au comté. C'est une recette pour 4 personnes. La préparation, il vous faut 20 minutes. Le repos, il faut compter quand même 2 heures. Et la cuisson, 45 minutes. Alors, pour les ingrédients, il vous faut 650 g à peu près de blettes, 2 oignons, 3 grosses gousses d'ail, 3 œufs, 150 g de comté râpé, 120 g de graines de millet. Bon, si vous n'avez pas de graines de millet, vous pouvez faire du quinoa, par exemple, c'est pareil, hein, ça sera une bonne variante. 100 g de lait au choix, ou de crème de soja, ou de yaourt grec, à votre convenance. 2 cuillères à soupe d'huile d'olive neutre, et du sel et du poivre. Alors, versez les graines de millet dans un récipient d'eau froide et laissez les tremper au moins 2 heures, idéalement toute une nuit. Maintenant, si c'est le quinoa, c'est pas du tout pareil. La cuisson, c'est sur le paquet, c'est pas pareil. Hein. Vous nettoyez les blettes et émincez-les. Alors, vous les émincez vert et blanc, hein, en travers, vous faites des lanières fines. Ensuite, vous pelez et ciselez l'oignon, puis pressez l'ail. Portez une casserole d'eau salée à ébullition. Plongez-y les blettes et faites-les cuire pendant 2 minutes, 2 à 4 minutes. Égouttez-les et laissez-les refroidir avant de les presser entre vos mains pour en retirer l'eau au maximum. Ensuite, vous égouttez le millet et faites-le cuire à l'eau bouillante pendant 8 minutes. Égouttez et réservez. Pendant la cuisson du millet ou du quinoa, chauffez l'huile dans une poêle. Faites dorer les oignons jusqu'à qu'ils soient tendres, c'est-à-dire pas brunis, hein, il faut qu'ils fondent. Après, vous préchauffez le four à 190 degrés et dans un saladier, mettez les blettes que vous avez bien égouttées, que vous avez mis au fond de votre saladier, le millet ou le quinoa, les œufs et le lait, salé et poivré. Mélangez bien le tout, versez dans un grand plat à gratin, tassez légèrement avec le dos d'une cuillère et vous enfournez pour 35 minutes environ. Le dessus doit être bien doré. Vous servez le gratin chaud ou tiède, accompagné par exemple d'une salade ou d'une crudité. Voilà pour cette recette. À présent, je vais vous laisser pour vous retrouver la semaine prochaine et je vous proposerai des crêpes aux artichauts et au saumon. Ce sera un peu original, mais bon, comme il y a des artichauts en ce moment, il faut en profiter aussi. Et si ça vous tente, soyez à l'écoute samedi prochain aux heures habituelles. En attendant, bonne cuisine, portez-vous bien. Au revoir à tous.
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1: On est au cœur des férias. La nuit est tombée, mais la ville est encore en pleine effervescence. Ça chante, ça crie, ça joue de la musique, partout. Et au milieu de cette foule, un chien, tenu en laisse, immobilisé, les oreilles basses, le regard fuyant.
2: Ce qu'il vit n'a rien d'une fête. Le bruit ici dépasse facilement les 100 décibels. Selon l'OMS, une exposition prolongée au-delà de 85 décibels peut être nocive pour l'audition et le stress. Chez le chien, l'effet sonore est plus fort. Une étude publiée dans une revue scientifique internationale spécialisée dans l'étude du comportement animal montre que jusqu'à 60% des chiens présentent des réactions de peur marquées face aux bruits forts, comme les pétards ou les fanfares. Et ce n'est pas seulement une peur. C'est une réaction biologique. Le corps déclenche ce que l'on appelle une réponse de survie. Le cœur s'accélère, le cortisol, hormone du stress, augmente et l'animal entre dans un état d'alerte permanent.
1: Mais le bruit n'est qu'une partie du problème. Dans une foule comme celle-ci, le chien ne peut pas fuir. Il est bloqué, contraint physiquement, incapable de s'éloigner. Cette absence de contrôle crée ce que les spécialistes appellent une surcharge sensorielle. Selon l'organisation scientifique et professionnelle américaine regroupant des vétérinaires et des spécialistes du comportement animal, ce type de situation peut entraîner des comportements imprévisibles. Agitation, panique, voire agressivité défensive. Même un chien habituellement calme peut réagir de manière brutale s'il se sent acculé.
2: Et dans cet environnement, un autre facteur s'ajoute, l'humain. Dans les faits, la consommation d'alcool modifie les comportements. Selon l'Institut de recherche américain spécialisé dans l'étude de l'alcool et des effets sur la santé, l'alcool diminue la perception du danger et augmente le comportement impulsif. Résultat, des gestes parfois brusques, des approches trop rapides, des mains qui se tendent sans prévenir, un regard fixe. Le langage corporel des chiens est déjà souvent mal interprété en temps normal par les humains et ajoutons à cela la consommation d'alcool qui réduit la vigilance et la capacité à lire les signaux subtils de l'animal ne fait qu'aggraver ce manque de compréhension et augmente le risque d'interaction inadaptée.
1: Dans ces conditions, tout s'accumule. Le bruit, la foule, la contrainte et des interactions humaines imprévisibles. Et c'est précisément ce cocktail qui peut faire basculer une situation. Selon le Centre pour le contrôle et la prévention des maladies, la majorité des morsures surviennent lorsque le chien se sent menacé ou incapable de fuir. Même un animal doux, sociable, habitué à l'humain peut mordre, pas par agressivité, mais par défense.
2: Alors la question n'est pas de savoir si le chien supporte ce type d'événement, mais c'est une question plus simple, pourquoi les y amener? Les férias sont des fêtes humaines, pas un environnement adapté aux animaux, et parfois, aimer son animal, c'est aussi savoir ne pas l'amener partout avec soi.
1: Vous pouvez nous retrouver sur les réseaux. Moi c'est Nelly de Wolfie Pet Sitting.
2: Et moi c'est Marine des Mains d'Éveil Animal. C'était l'Instant Animal.
1: Et si on écoutait vraiment nos animaux?
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2: Le Jeep Club d'Artagnan de Vic-Fezensac a un nouveau président, François Massé. Nous l'avons rencontré.
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2: François Massé, bonjour.
3: Oui, bonjour à tous.
2: Alors, pouvez-vous nous présenter le Jeep Club d'Artagnan ?
3: Le Jeep Club d'Artagnan réunit les amoureux de véhicules anciens, et surtout les Jeeps et les véhicules américains militaires. L'essentiel de la collection, il faut dire que les véhicules appartiennent à des collectionneurs privés qui se sont regroupés pour faire des sorties, des animations et promouvoir la sauvegarde de ce genre de véhicules.
2: Alors, lors de la dernière AG, vous avez été élue présidente. Quelle direction nouvelle souhaitez-vous insuffler au club ?
3: C'est un vaste projet parce que la plupart des adhérents commencent à être âgés, voire très âgés, parce qu'ils ont acheté leur véhicule dans les années 80 lorsqu'ils sont sortis des domaines. Pour beaucoup, ils ont investi beaucoup d'argent dans leur véhicule, ce qui peut expliquer le prix d'aujourd'hui d'une Jeep. Et c'est-à-dire qu'ils les ont achetés à la sortie des domaines à l'état d'épave. Voilà. Et donc, beaucoup de travail, de frais. Et aujourd'hui, il s'agit que ce patrimoine reste dans le giron français quelque part. Parce que malheureusement, c'est la vie, les propriétaires décèdent, les familles cherchent à revendre les véhicules. Et nous, ce qu'on souhaite, c'est que les véhicules restent au minimum dans les familles françaises. Pour cela, il faut intéresser les jeunes générations à ce genre de véhicule par rapport à son patrimoine historique et aussi par rapport à l'intérêt mécanique, parce que c'est des véhicules rigolos. Le prochain projet, on doit participer au Festival de musique Country. À chaque fois, on dépose un véhicule ou deux avec une tente pour appeler un campement.
2: Donc ça, on rappelle que c'est à Vic-Fezensac, 3, 4, 5 juillet, hein, c'est ça.
3: Voilà, c'est ça. Et après, la semaine d'après, le Jeep Club d'Artagnan organise, l'année dernière, on avait organisé une garden party. Ouais. C'est-à-dire, on avait invité les collectionneurs de véhicules anciens à venir nous rejoindre. Ça commence au vélo un peu vieux, quoi. Et on a eu des gens qui sont venus avec des vieux cyclomoteurs, d'autres avec des motos anciennes, plus ou moins anciennes. Et il n'y a pas de sectarisme. C'est-à-dire, à partir du moment que le véhicule est un peu ancien, que la personne s'est donné du mal pour la faire rouler, eh bien les gens sont les bienvenus. Quoi.
2: Donc ça, c'est le 14 juillet. Hein,
3: 14 juillet, oui.
2: À Vic-Fezensac, on le rappelle.
3: Et je dois dire que la buvette a eu du succès, parce que c'est surtout un lieu de rencontre. Voilà. Pour la suite, ce qu'on souhaite, c'est un peu réorganiser le club. C'est-à-dire, il faut absolument qu'il y ait des gens plus jeunes qui viennent nous rejoindre, notamment on aurait besoin du savoir-faire de mécaniciens.
2: D'accord.
3: Parce qu'on avait deux mécaniciens, c'est-à-dire les deux fondateurs du club, tous les deux sont pas en très bonne santé, et donc c'est du boulot quand même tout ça. Si on pouvait faire des journées de temps en temps sous les auspices d'un vrai mécanicien, ça nous plairait bien, quoi.
2: Alors pour ceux qui souhaiteraient vous rejoindre justement, et en particulier des jeunes, donc des mécaniciens, donc comment contacter le club ?
3: Bien, vous pouvez me contacter moi avec mon téléphone, le 07 52 02 24 et 97.
2: Merci, et on souhaite donc une bonne continuation au Jeep Club d'Artagnan.
3: Merci beaucoup.
2: Nous étions avec François Massé, nouveau président du Jeep Club d'Artagnan.
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2: Le Jeep Club d'Artagnan de Vic-Fezensac a un nouveau président, François Massé. Nous l'avons rencontré.
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2: François Massé, bonjour.
3: Oui, bonjour à tous.
2: Alors, pouvez-vous nous présenter le Jeep Club d'Artagnan ?
3: Le Jeep Club d'Artagnan réunit les amoureux de véhicules anciens, et surtout les Jeeps et les véhicules américains militaires. L'essentiel de la collection, il faut dire que les véhicules appartiennent à des collectionneurs privés qui se sont regroupés pour faire des sorties, des animations et promouvoir la sauvegarde de ce genre de véhicules.
2: Alors, lors de la dernière AG, vous avez été élu présidente. Quelle direction nouvelle souhaitez-vous insuffler au club ?
3: C'est un vaste projet parce que la plupart des adhérents commencent à être âgés, voire très âgés, parce qu'ils ont acheté leur véhicule dans les années 80 lorsqu'ils sont sortis des domaines. Pour beaucoup, ils ont investi beaucoup d'argent dans leur véhicule, ce qui peut expliquer le prix d'aujourd'hui d'une Jeep. Et c'est-à-dire qu'ils les ont achetés à la sortie des domaines à l'état d'épave. Voilà. Et donc, beaucoup de travail, de frais. Et aujourd'hui, il s'agit que ce patrimoine reste dans le giron français quelque part. Parce que malheureusement, c'est un peu c'est la vie. Les propriétaires décèdent, les familles cherchent à revendre les véhicules. Et nous, ce qu'on souhaite, c'est que les véhicules restent au minimum dans les familles françaises, quoi. Pour cela, il faut intéresser les jeunes générations à ce genre de véhicules par rapport à son patrimoine historique et aussi par rapport à l'intérêt mécanique, parce que c'est des véhicules rigolos. Le prochain projet, on doit participer au festival de musique country. À chaque fois, on dépose un véhicule ou deux avec une tente pour appeler un campement.
2: Donc ça, on rappelle et que c'est à Vic-Fezensac, 3, 4, 5 juillet, hein, c'est ça.
3: Voilà, c'est ça. Et après, la semaine d'après, le Jeep Club d'Artagnan organise, l'année dernière, on avait organisé une garden party. Ouais. C'est-à-dire, on avait invité les collectionneurs de véhicules anciens à venir nous rejoindre. Ça commence au vélo un peu vieux, quoi. Et on a eu des gens qui sont venus avec des vieux cyclomoteurs, d'autres avec des motos anciennes, plus ou moins anciennes. Et il n'y a pas de sectarisme. C'est-à-dire, à partir du moment que le véhicule est un peu ancien, que la personne s'est donné du mal pour la faire rouler, eh bien, les gens sont les bienvenus, quoi.
2: Donc ça, voilà. c'est le 14 juillet, hein.
3: 14 juillet, oui.
2: À Vic-Fezensac, on le rappelle.
3: Et je dois dire que la buvette a eu du succès, parce que c'est surtout un lieu de rencontre. Voilà. Pour la suite, ce qu'on souhaite, on souhaite réorganiser le club. C'est-à-dire, il faut absolument qu'il y ait des gens plus jeunes qui viennent nous rejoindre, notamment on aurait besoin du savoir-faire de mécaniciens.
2: D'accord.
3: Parce qu'on avait deux mécaniciens, c'est-à-dire les deux fondateurs du club, tous les deux sont pas en très bonne santé, et donc c'est du boulot quand même tout ça. Si on pouvait faire des journées de temps en temps sous les auspices d'un vrai mécanicien, ça nous plairait bien, quoi.
2: Alors pour ceux qui souhaiteraient vous rejoindre justement, et en particulier des jeunes, donc des mécaniciens, donc comment contacter le club ?
3: Bien, vous pouvez me contacter moi avec mon téléphone, le 07 52 02 24 et 97.
2: Merci, et on souhaite donc une bonne continuation au Jeep Club d'Artagnan.
3: Merci beaucoup.
2: Nous étions avec François Massé, nouveau président du Jeep Club d'Artagnan.
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4: Bonjour à tous. Bonjour à vous qui nous écoutez près de la statue de Sappho à Montauban sur www.dfm930.com. 6 juin 1951, ouverture au Titiana Palace de Berlin-Ouest de la première édition du Festival international du film de Berlin qui prendra le nom de Berlinade. À l'origine décernée essentiellement par le public, les ours sont attribués depuis 1956 par un jury composé de professionnels du cinéma et de personnalités du monde des arts et de la culture. Avec ceux de Cannes en mai et de Venise en septembre, il est l'un des trois principaux festivals de cinéma internationaux. Le premier Ours d'or est attribué au film français d'André Cayat, Justice est faite. L'équipe de DFM 930 souhaite un joyeux anniversaire à M. Thierry Lemary, maire de Montguilhem. Demain sera un autre jour.
5: Bon week-end.

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1: Bonjour à tous, nous fêtons Antoine aujourd'hui. Alors découvrez ce qui attend votre signe astrologique.
2: Bélier, votre charisme naturel contribuera à votre réussite et vos efforts seront couronnés de succès.
1: Taureau, Uranus vous apportera l'élément de chance et dénouera vos soucis si vous avez commis des erreurs.

0: Beaucoup de considération.
1: Attention Verseau, soyez le plus raisonnable possible et réfléchissez avant d'agir.
0: Enfin Poisson, profitez de vos amis, accordez-leur du temps. On se retrouve demain bien sûr pour un nouvel horoscope.

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3: Bonjour, aujourd'hui dans ma chronique Fraîche Attitude, je vais vous parler des pêches et nectarines. La pêche nous vient de loin. On trouve des traces de sa présence à l'état spontané en Chine, environ 500 ans avant notre ère. Et c'est depuis l'Asie qu'elle a gagné l'Occident au cours des siècles. Mais dès le 15e siècle, et surtout le 16e, notre pays devient le centre de sa culture en Europe. À Versailles, le jardin fruitier du Roi Soleil comportait plus de 30 variétés différentes de pêches. Une idée reçue tenace voudrait

0: que les nectarines, souvent confondues avec les brugnons d'ailleurs, soient les fruits du croisement entre le pêcher et le prunier. Mais il n'en est rien. Il existe une très grande diversité de formes de pêcher. Certains possèdent des feuilles pourpres, des feuilles doubles, d'autres encore fournissent des fruits d'aspect divers, plats, allongés, à chair rouge, ou encore à la peau veloutée ou lisse, comme chez le brugnon ou la nectarine. Ces deux derniers fruits se distinguent entre eux par l'adhérence, chez le brugnon ou non, de la chair au noyau. Pêche, nectarine et brugnon sont tous des fruits du pêcher et ne doivent rien à l'intervention humaine. Ils existent avec leurs différences depuis la nuit des temps. De même, la pêche de vigne se caractérise par la couleur violacée de sa peau et de sa chair. En France, elle est principalement cultivée sur les coteaux lyonnais et dans la vallée du Rhône et régale les amateurs en septembre et octobre. La multitude de variétés proposées, 300 en France, offre ainsi tout au long de la campagne de mai à septembre des fruits à peau lisse ou duveteuse, à noyaux adhérents ou libres, à chair jaune ou blanche. Les pêches représentent 60% de la production française. 57% des variétés produites sont à chair jaune et les nectarines et brugnons couvrent 40% du verger français de pêcher. Le nombre très important de variétés cultivées est lié à la faible durée de production d'un pêcher. Ce dernier donne des fruits pendant seulement une dizaine de jours. Ainsi, pour couvrir toute une campagne, il faut des variétés à précocité variable permettant d'étaler la production sur plusieurs mois. Avec plus de 40% de la production française, le Languedoc-Roussillon est le principal producteur français de pêche. Il est suivi par la Provence, 30%, et la région Rhône-Alpes, 25%. Le Grand Sud-Ouest, 4%, est un acteur très secondaire sur le marché des pêches et nectarines. Mieux vaut éviter de garder vos pêches au réfrigérateur. Conservez-les dans un compotier placé dans un endroit frais. Légère, pas plus de 40 kcal au 100 g et rafraîchissante, la pêche réhydrate et n'apporte pas trop de sucre. La pêche est vraiment le fruit vedette de l'été. Il faut noter sa teneur intéressante en vitamine C et en bêta-carotène, surtout dans les pêches à chair jaune. Et consommée mûre à point, la pêche est parfumée, savoureuse et très digeste. Ses fibres sont alors particulièrement tendres et bien tolérées, y compris par les consommateurs délicats et les jeunes enfants. Le plus nutritionnel, du sélénium en quantité plus élevée que dans la plupart des autres fruits, et cette substance permet de lutter contre les radicaux libres, assurant ainsi un meilleur vieillissement cellulaire. Je vous souhaite un excellent été. Profitez des pêches et nectarines sans modération. À la semaine prochaine pour partir ensemble à la découverte des fruits et légumes frais.
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6: Amis actifs, bonjour. Me voici très heureuse de vous retrouver ce jour pour découvrir les 5 bonnes pratiques à adopter sur les réseaux sociaux lorsque l'on est en recherche active d'emploi. Les réseaux sociaux occupant une place de plus en plus importante dans le recrutement, voici pour vous quelques conseils précieux pour optimiser votre présence. Conseil numéro 1, développez votre réseau. Ajoutez vos collègues et vos amis, bien sûr, mais aussi les clients et partenaires que vous avez croisés au cours de votre parcours professionnel pour élargir votre réseau indirect. Plus vous avez de relations, plus vous créerez d'opportunités d'emploi et de cooptation. Conseil numéro 2, gardez votre profil à jour. Les recruteurs doivent visualiser vos compétences actuelles et l'évolution de votre situation, surtout si vous cherchez un nouvel emploi. Conseil numéro 3, soyez actif. Partagez des photos et des articles que vous trouvez intéressants ou publiez vous-même du contenu pour valoriser votre expertise métier et améliorer votre visibilité. Il n'y a pas de secret pour être vu, il vous faut créer ou partager du contenu pertinent. Conseil numéro 4, mettez en avant vos projets personnels ou professionnels. Démarquez-vous grâce à des liens renvoyant vers votre portfolio ou votre blog. Montrez quelque chose que vous avez réalisé et plus concret que les mots. Les recruteurs voient ainsi ce que vous êtes capable de faire. Conseil numéro 5, recommandez demander pour être recommandé. Valorisez les compétences de vos contacts sur leur profil LinkedIn par exemple. Vos collègues ou partenaires seront flattés et vous bénéficierez à votre tour de recommandations ou témoignages favorables. Vous voici désormais armés, chers auditeurs, pour valoriser votre profil sur la toile. Rendez-vous la semaine prochaine pour une nouvelle chronique en lien avec le monde passionnant du travail. Belle journée à toutes et à tous et à très bientôt pour de nouvelles aventures pro.
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0: Valérie.
1: Aujourd'hui, 13 juin, bonjour Antoine. Sympathique, enthousiaste, Antoine aime partager ses idées, communiquer et échanger avec son entourage, et cela lui réussit. Conscient de cet état de choses, il a souvent besoin d'une personne lui rappelant qu'il n'est pas le centre du monde. Mais n'allez pas penser qu'Antoine est égocentrique, pas du tout. Il est généreux et toujours bienveillant. Ce pacifique dans l'âme déteste les conflits. Votre couleur sera le jaune. Bonne journée.

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1: Bonjour, les prévisions météo de votre samedi 13 juin. Dès le matin, nous aurons la tendance de la journée avec déjà 15 degrés au lever du jour. Un ciel très ensoleillé à Castéraverduzan, Valence-sur-Béize, Jéguin et Saint-Puy. Pour ce qui est des températures de la matinée, 24 degrés pour le Castérois, le Condomois et le Néraquet, 23 degrés du côté d'Eauze et Montréal du Gers. L'après-midi, on monte d'un cran pour retrouver un grand soleil et un ciel totalement dégagé. Les températures sont estivales. 30 degrés à Auch, Fleurance, Lectoure et Laroumieux. Idem pour le secteur d'Aiguetinte, Valence-sur-Béize et Condon. Je vous souhaite un très bon samedi.
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5: Bonjour, bienvenue à vous. Aujourd'hui, je vous propose un gratin de blettes au millet et au comté. C'est une recette pour 4 personnes. La préparation, il vous faut 20 minutes. Le repos, il faut compter quand même 2 heures. Et la cuisson, 45 minutes. Alors, pour les ingrédients, il vous faut 650 g à peu près de blettes, 2 oignons, 3 grosses gousses d'ail, 3 œufs, 150 g de comté râpé, 120 g de graines de millet. Bon, si vous n'avez pas des graines de millet, vous pouvez faire du quinoa, par exemple, c'est pareil, hein, ça sera une bonne variante. 100 g de lait au choix, ou de crème de soja, ou de yaourt grec, à votre convenance. 2 cuillères à soupe d'huile neutre, et du sel et du poivre. Alors, versez les graines de millet dans un récipient d'eau froide et laissez-les tremper au moins 2 heures, idéalement toute une nuit. Maintenant, si c'est le quinoa, c'est pas du tout pareil. La cuisson, c'est sur le paquet, c'est pas pareil. Hein. Vous nettoyez les blettes et émincez-les. Alors, vous les émincez vert et blanc, hein, en travers, vous faites des lanières fines. Ensuite, vous pelez et ciselez l'oignon, puis pressez l'ail. Portez une casserole d'eau salée à ébullition. Plongez-y les blettes et faites-les cuire pendant 2 minutes, 2 à 4 minutes. Égouttez-les et laissez-les refroidir avant de les presser entre vos mains pour en retirer l'eau au maximum. Ensuite, vous égouttez le millet et faites-le cuire à l'eau bouillante pendant 8 minutes. Égouttez et réservez. Pendant la cuisson du millet ou du quinoa, chauffez l'huile dans une poêle. Faites dorer les oignons jusqu'à qu'ils soient tendres, c'est-à-dire pas brunis, hein, il faut qu'ils fondent. Après, vous préchauffez le four à 190 degrés et dans un saladier, mettez les blettes que vous avez bien égouttées, que vous avez mis au fond de votre saladier, le millet ou le quinoa, les œufs et le lait, salé et poivré. Mélangez bien le tout, versez dans un grand plat à gratin, tassez légèrement avec le dos d'une cuillère et vous enfournez pour 35 minutes environ. Le dessus doit être bien doré. Vous servez le gratin chaud ou tiède, accompagné par exemple d'une salade ou d'une crudité. Voilà pour cette recette. À présent, je vais vous laisser pour vous retrouver la semaine prochaine et je vous proposerai des crêpes aux artichauts et au saumon. Ce sera un peu original, mais bon, comme il y a des artichauts en ce moment, il faut en profiter aussi. Et si ça vous tente, soyez à l'écoute samedi prochain aux heures habituelles. En attendant, bonne cuisine, portez-vous bien. Au revoir à tous.
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2: Chers auditeurs, bonjour. Aujourd'hui, je suis inspirée à vous partager un texte écrit par Nelson Mandela à propos de la peur. Cette peur qui est constamment agitée dans la société dans laquelle nous vivons, qui nous fait perdre notre discernement, notre lucidité, qui nous rend obéissants, soumis, et qui nous amène à faire des choix qui ne sont pas les nôtres et qui ne sont pas des choix de cœur. Entendez dans ce partage que je vous propose aujourd'hui la possibilité de voir autrement, peut-être, de regarder vos peurs en face. Quelles sont-elles? Qu'est-ce qu'elles agitent? De quoi avez-vous peur? Et possiblement, à quoi vous renoncez? Notre peur la plus profonde n'est pas que nous ne soyons pas à la hauteur. Notre peur la plus profonde est que nous sommes puissants au-delà de toute limite. C'est notre propre lumière et non notre obscurité qui nous effraie le plus. Nous nous posons la question, qui suis-je moi pour être brillant, radieux, talentueux et merveilleux? En fait, qui êtes-vous pour ne pas l'être? Vous êtes un enfant du divin. Vous restreindre, vivre petit, ne rend pas service au monde. L'illumination n'est pas de vous rétrécir pour éviter d'insécuriser les autres. Nous sommes tous appelés à briller, comme les enfants le font. Nous sommes nés pour rendre manifeste la gloire du divin qui est en nous. Elle ne se trouve pas seulement chez quelques élus, elle est en chacun de nous. Et au fur et à mesure que nous laissons briller notre propre lumière, nous donnons inconsciemment aux autres la permission de faire de même. En nous libérant de notre propre peur, notre puissance libère automatiquement les autres. Chers auditeurs, je vais vous laisser à cet endroit, à cette méditation. Si vous êtes dans cet élan, je vous retrouve la semaine prochaine pour une autre chronique « Comment allez-vous aujourd'hui ?» Et d'ici là, prenez grand soin de vous.
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1: Bonjour à tous. Bonjour à vous qui nous écoutez près de la statue de Sappho à Montauban sur www.dfm930.com. 6 juin 1951, ouverture au Titiana Palace de Berlin-Ouest de la première édition du Festival international du film de Berlin qui prendra le nom de Berlinade. À l'origine décernée essentiellement par le public, les ours sont attribués depuis 1956 par un jury composé de professionnels du cinéma et de personnalités du monde des arts et de la culture. Avec ceux de Cannes en mai et de Venise en septembre, il est l'un des trois principaux festivals de cinéma internationaux. Le premier Ours d'or est attribué au film français d'André Cayat, Justice est faite. L'équipe de DFM 930 souhaite un joyeux anniversaire à M. Thierry Lemary, maire de Montguilhem. Demain sera un autre jour.
2: Bon week-end.

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1: Bonjour à tous, nous fêtons Antoine aujourd'hui. Alors découvrez ce qui attend votre signe astrologique.
2: Bélier, votre charisme naturel contribuera à votre réussite et vos efforts seront couronnés de succès.
1: Taureau, Uranus vous apportera l'élément de chance et dénouera vos soucis si vous avez commis des erreurs.
2: Gémeaux, Saturne vous freine à tout niveau. N'entreprenez rien d'important aujourd'hui.
1: Cancer, attention de ne pas engendrer un mécontentement général. Les sous-entendus doivent être proscrits dans certaines de vos relations.
2: Lion, vous aurez envie d'explorer de nouveaux horizons et du coup, vous ne manquerez pas d'idées.
1: Vierge, vous aurez beaucoup de choses à faire. Vous pourrez compter sur l'aide efficace d'une personne qui voudra vous aider.
2: Aujourd'hui, les balances, grâce à votre état d'esprit positif, vous considérez les situations négatives comme des défis plutôt que comme des obstacles.
1: Scorpion, votre pouvoir de persuasion vous permet d'obtenir ce que vous voulez.
2: Sagittaire, un événement inattendu vous obligera à prendre une décision.
1: Capricorne, vous serez sensible à l'opinion d'une personne pour laquelle vous avez beaucoup de considération.
2: Attention Verseau, soyez le plus raisonnable possible et réfléchissez avant d'agir.
1: Enfin Poisson, profitez de vos amis, accordez-leur du temps. On se retrouve demain bien sûr pour un nouvel horoscope de vous fêterez Élise.

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1: Aujourd'hui, 13 juin, bonjour Antoine. Sympathique, enthousiaste, Antoine aime partager ses idées, communiquer et échanger avec son entourage, et cela lui réussit. Conscient de cet état de choses, il a souvent besoin d'une personne lui rappelant qu'il n'est pas le centre du monde. Mais n'allez pas penser qu'Antoine est égocentrique, pas du tout. Il est généreux et toujours bienveillant. Ce pacifique dans l'âme déteste les conflits. Votre couleur sera le jaune. Bonne journée.

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1: Bonjour, les prévisions météo de votre samedi 13 juin. Dès le matin, nous aurons la tendance de la journée avec déjà 15 degrés au lever du jour. Un ciel très ensoleillé à Castéra-Verduzan, Valence-sur-Béise, Jéguin et Saint-Puy. Pour ce qui est des températures de la matinée, 24 degrés pour le Castérois, le Condomois et le Néraquet, 23 degrés du côté d'Eauze et Montréal du Gers. L'après-midi, on monte d'un cran pour retrouver un grand soleil et un ciel totalement dégagé. Les températures sont estivales. 30 degrés à Auch, Fleurance, Lectoure et Laroumieux. Idem pour le secteur d'Aiguetinte, Valence-sur-Béise et Condon. Je vous souhaite un très bon samedi.
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1: Bonjour, bienvenue à vous. Aujourd'hui, je vous propose un gratin de blettes au millet et au comté. C'est une recette pour 4 personnes. La préparation, il vous faut 20 minutes. Le repos, il faut compter quand même 2 heures. Et la cuisson, 45 minutes. Alors, pour les ingrédients, il vous faut 650 g à peu près de blettes, 2 oignons, 3 grosses gousses d'ail, 3 œufs, 150 g de comté râpé, 120 g de graines de millet. Bon, si vous n'avez pas des graines de millet, vous pouvez faire du quinoa, par exemple, c'est pareil, hein, ça sera une bonne variante. 100 g de lait au choix, ou de crème de soja, ou de yaourt grec, à votre convenance, 2 cuillères à soupe d'huile d'olive neutre, et du sel et du poivre. Alors, versez les graines de millet dans un récipient d'eau froide et laissez les tremper au moins 2 heures, idéalement toute une nuit. Maintenant, si c'est le quinoa, c'est pas du tout pareil. La cuisson, si c'est sur le paquet, c'est pas pareil. Hein. Vous nettoyez les blettes et émincez-les. Alors, vous les émincez vert et blanc, hein, en travers, vous faites des lanières fines. Ensuite, vous pelez et ciselez l'oignon, puis pressez l'ail. Portez une casserole d'eau salée à ébullition. Plongez-y les blettes et faites-les cuire pendant 2 minutes, 2 à 4 minutes. Égouttez-les et laissez-les refroidir avant de les presser entre vos mains pour en retirer l'eau au maximum. Ensuite, vous égouttez le millet et faites-le cuire à l'eau bouillante pendant 8 minutes. Égouttez et réservez. Pendant la cuisson du millet ou du quinoa, chauffez l'huile dans une poêle. Faites dorer les oignons jusqu'à qu'ils soient tendres, c'est-à-dire pas brunis, hein, il faut qu'ils fondent. Après, vous préchauffez le four à 190 degrés et dans un saladier, mettez les blettes que vous avez bien égouttées, que vous avez mis au fond de votre saladier, le millet ou le quinoa, les œufs et le lait, salé et poivré. Mélangez bien le tout, versez dans un grand plat à gratin, tassez légèrement avec le dos d'une cuillère et vous enfournez pour 35 minutes environ. Le dessus doit être bien doré. Vous servez le gratin chaud ou tiède, accompagné par exemple d'une salade ou d'une crudité. Voilà pour cette recette. À présent, je vais vous laisser pour vous retrouver la semaine prochaine et je vous proposerai des crêpes aux artichauts et au saumon. Ce sera un peu original, mais bon, comme il y a des artichauts en ce moment, il faut en profiter aussi. Et si ça vous tente, soyez à l'écoute samedi prochain aux heures habituelles. En attendant, bonne cuisine, portez-vous bien. Au revoir à tous.
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2: Hola familia, que lo que? Bienvenue dans votre chronique Mueve tus caderas. Moi c'est Camille et aujourd'hui on se retrouve con la verdadera leyenda de la bachata dominicana, Anthony Santos. Le titre du jour, Vete y alejate de mí, est une bachata remplie de sentimientos. Dans cette chanson, Anthony Santos exprime la douleur d'un amour qui ne peut plus continuer. A veces, la meilleure décision est de laisser partir la personne qu'on aime, même si cela fait mal. Avec son style unique, sa guitare emblématique et cette voix inimitable, il nous livre une interprétation auténtica qui a traversé des générations. Así que prepárate para una dosis de bachata tradicional llena de pasión y de emoción. Voici Vete y alejate de mí de Anthony Santos. Mueve tus caderas. ¡Que viva la bachata dominicana!

0: de Anthony Santos.
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4: Si vous avez aimé bouger sur ce son, on se retrouve la semaine prochaine.
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0: Bon week-end sur DFM, il est exactement 10h. Retrouvons votre émission Direct à vous.
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0: Sur DFM 930, je vous emmène découvrir La Belle de Nuit avec mes invités, Diego et Alex. Bonjour.
2: Bonjour.
3: Bonjour.
0: Alors, La Belle de Nuit, nous partons avec Faisant Sac parce que vous faites la fête de la musique, ça sera exactement le 22 juin.
2: Puis 20.
0: 20 juin. Alors, est-ce qu'on peut parler déjà de cette association La Belle de Nuit? Ça fait combien de temps qu'elle existe et combien vous êtes de membres et de gens qui vous aident?
2: Donc, La Belle de Nuit a été créée en 2012. On était une vingtaine de membres, des Vicois, des non-Vicois, de sexe, d'âge, de compétences, d'horizons différents. Et on a voulu créer cet asso pour créer des événements un peu à notre image. Et à savoir qu'on aimait tous la musique, on en voulait avec forcément des goûts différents. Et du coup, on voulait créer des événements culturels et festifs pour proposer aux Vicois et au département de découvrir à la fois des groupes locaux, des groupes départementaux, régionaux et parfois aussi internationaux.
0: Voilà, ça c'est Diego qui nous a répondu. Alex, justement, dans cette programmation musicale, on y trouve de tout en fonction des soirées que vous organisez?
3: Alors moi, je suis arrivé il y a 3 ans après la création de la Belle de Nuit. Mais donc voilà, pareil, amené par la passion de la musique, avec la volonté aussi de l'asso, de proposer des groupes différents. Donc effectivement, depuis 15 ans, on essaye de proposer des groupes à notre image déjà, des groupes de qualité, et qui le plus souvent ne sont pas passés dans le Gers.
0: D'accord, mais c'est pas que du rock, c'est?
3: Ah non, il y a tous les... Donc, on était tous passionnés de musique, donc ça allait des passionnés d'afro, passionnés de reggae, passionnés de rock, de punk rock, de metal. Donc en fait, on s'est tous... La mayonnaise a pris au sein de La Belle de Nuit. Et en fait, l'idée, c'est de proposer des groupes qui correspondent à notre état d'esprit. Donc là, pour tous les goûts. L'an dernier, on a fait une programmation de tri-musique du monde, avec du funk barcelonais, du rock kurde et du reggae. Et cette année, on est revenu plutôt sur deux groupes qui sont à la tête d'affiche, plutôt rock classique, rhythm and blues, psychobilly, ce genre de choses. Voilà.
2: Oui. Et à la fois, c'est vrai que là, on parle musique pour la belle journée, le samedi 20 juin, mais c'est vrai que on est très attaché aussi à parfois faire du théâtre, du cinéma, mettre en valeur des films, des troupes, enfin bref, il y a différents arts, ça peut être du graffiti, de la danse, là il va y avoir un bal gascon, enfin en fait voilà, c'est très, très hétéroclite, et parce qu'on est beaucoup attaché aussi au côté intergénérationnel, à la fois pour aussi avec les enfants, par exemple il y a des écoles de musique, des spectacles des fois pour enfants, et aussi pour les adultes, et aussi également les anciens, là par exemple le bal gascon, c'est à la fois bien pour les anciens, mais pas que. Voilà, d'accord. Et on essaye du coup c'est l'art dans toute sa diversité.
3: D'où le sous-titre, la journée des arts hachés.
0: C'est ça le sous-titre.
3: Le sous-titre, c'est la belle journée des arts hachés, parce que justement, c'était proposé au départ toute la diversité des arts.
0: Très bien.
3: Mais de fait, rattrapé par la réalité économique, on a dû aussi réduire aussi un peu la voilure. Oui. Et de fait, avant, on pouvait proposer toute la journée du théâtre de rue, beaucoup d'animation. Les finances étant ce qu'elles sont, les caches artistiques étant aussi ce qu'ils sont, on s'adapte et on réduit depuis 2-3 ans, on réduit un peu la voilure aussi, puisque nous aussi, notre équipe d'une vingtaine de personnes n'est plus qu'une douzaine maintenant aussi à piloter l'asso, donc c'est compliqué en 15 ans. Donc voilà, on se réadapte, mais pour toujours garder ce même état d'esprit, essayer de proposer le plus de choses possible dans la diversité.
0: Très bien. On va marquer une pause. Alex et Diego sont avec moi aujourd'hui pour La Belle de Nuit. Rendez-vous le 20 juin pour la fête de la musique à Vic-Fezensac. A tout de suite.
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1: Sur DFM 930, nous sommes à Vic-Fezensac avec Diego et Alex pour La Belle de Nuit. Le 20 juin, ça sera le retour de la fête de la musique. Alors, moi j'ai envie de dire, La Belle de Nuit, en fait, dans la saison, on vous voit combien de fois? Parce que j'ai pas l'impression qu'on vous voit autant de fois que d'autres associations.
2: En fait, la moyenne, c'est entre 2 et 3 événements par an. Mm-hmm. Donc on fait 2 événements gratuits. Qui peuvent être à la fois des concerts ou aussi on fait aussi une marche gastronomique et festive,
3: culturo-gastronomique.
2: Voilà, culturo-gastronomique, tout à fait. Et la marche, on la fait plutôt tous les deux ans.
3: Tous les deux ans.
2: Voilà. D'accord. Et en fait, ces deux événements gratuits permettent de donner la journée gratuite du mois de juin.
1: Oui, parce qu'il faut quand même trouver des finances. On remerciera d'ailleurs les gens qui vous aident à la fin de cette émission.
2: Tout à fait.
1: Donc, on va démarrer par le premier groupe. Qui va jouer sur scène? C'est qui? D'où viennent-ils?
3: Alors, dans l'ordre, je déroule le programme. Alors, on va commencer à 18h par ce qu'on appelle nous un apéro tchatch. Donc, c'est, en général, c'est le moment de se retrouver et on aura une petite surprise musicale. Donc, ça, à vous d'être là présent le 18 pour découvrir ça.
1: Le 20.
3: C'est 18h30 après, voilà, c'est mélangé. 18h30, on va commencer avec 5 accordéonistes qui vont reprendre du bal gascon et proposer justement des traditionnels gascons autour d'accordéon. Et on espère que la mayonnaise prendra et que les gens danseront autour du kiosque de Vic et notamment les écoles vicoises qui ont une section bilingue franco-occitane.
1: Donc, on va fêter bientôt encore une semaine consacrée à l'Occitanie et à la langue occitane. Donc, vous voyez,
3: voilà.
1: Ça tombe bien.
3: Ouais. Donc, voilà. Donc, ça, on va commencer la journée par ça, enfin, la soirée par ça. Après, à 19h30, ça s'enchaînera sur la grande scène l'école de musique de Vic et Lupiac. Ou pareil, là, on donne carte blanche à l'atelier musique actuelle. Pendant une heure, ils ont des conditions professionnelles pour se produire. Après, à 21h30, ça sera Africa Vic. Donc ça, c'est l'association vicoise de percussions qui nous feront voyager entre l'Afrique et les Caraïbes à travers toute la diversité des percussions qu'ils proposent. Et donc, à partir de 21h30, ça sera sur la grande scène avec The Stingers, donc qui est la tête d'affiche, qui est un groupe de hypnotizing rock'n'roll de Toulouse, qui est un all-star band de plein de musiciens toulousains. D'ailleurs, voilà, en 15 ans, le saxo qui est dans ce groupe-là est déjà venu jouer pour La Belle de Nuit à 4 reprises avec 4 autres formations.
1: Ouais,
3: donc, voilà.
1: Bien,
3: Donc voilà, c'est le réseau qui se tend, il nous recontacte, comme on sait que voilà, c'est un musicien de qualité, on lui fait confiance sur ce nouveau projet. Donc ça sera The Stingers. Et après, on terminera la scène avec un groupe local, un groupe gersois, qui c'est Killing Floor, qui est un groupe qui sort du label gersois occitain de Papa Legba. Mmh. Où là, pareil, c'est des musiciens qui sont déjà venus avec d'autres formations gersois et qui reviennent avec pour clôturer la soirée autour d'un là plutôt rock acoustique, psychobilly, ce genre de choses. Voilà.
1: Merci Alex. Alors, on va marquer une pause. On va écouter d'ailleurs donc ce premier groupe à la tête d'affiche de ce soir, puisque vous nous avez amené un extrait que l'on va passer tout de suite et on revient pour continuer un petit peu à parler de cette journée.

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6: DFM 930 avec La Belle de Nuit, avec mes invités Diego et Alex. On vous a déjà donné une petite partie de cette journée du 20 juin. Je crois qu'Alex, il reste encore la soirée qui se terminera avec...
13: Alors la soirée se terminera jusqu'à 2h du matin et on terminera par un DJ. Qui est un DJ qui est spécialisé, qui s'occupe de la programmation de Sam Africa.
6: Ah oui, très bien.
13: Voilà, donc
6: ça il va être comme... de la musique assez simple.
13: Alors lui, on a l'habitude de donner carte blanche aux artistes. Mmh. Donc en fait, voilà, à lui de s'adapter. Ou il fera une programmation rock'n'roll pour enchaîner après les deux groupes, ou il fera un contre-pied total en proposant la musique du monde. Voilà, et c'est un DJ qui est assez. Qui maîtrise bien son sujet, il peut proposer 6 styles différents, donc on a totalement confiance à lui, donc voilà.
6: Ça c'est cool. Diego, juste une chose, si cette soirée est gratuite, il faut quand même gagner un petit peu d'argent, donc il y a de quoi se restaurer, boire.
14: Oui, tout à fait, on a des partenaires qui feront de la restauration, et ensuite on remercie aussi la mairie de Vic pour son aide logistique, les autorisations par rapport à la scène, la location des salles, et également le département et la région, et ainsi que tous les commerçants vicois qui sont aussi nos partenaires.
6: C'est important de garder cette tradition aussi de la fête de la musique, même si c'est pas le 21 juin pile, parce qu'il y a tellement d'animations, mais pour vous ça reste un moment important dans la saison, il faut marquer ce coup-là, et puis c'est l'occasion de faire jouer des groupes aussi local, puisque vous avez un groupe du Gers dont on va écouter un extrait tout à l'heure.
13: Ouais, mais c'est ça, en fait l'idée c'est de faire jouer les assos locales avec des groupes plus professionnels ou en semi-professionnalisation, que un peu tout le monde se rencontre et proposer ça, tout ça gratuitement, on vit quoi. Et avec des produits, si on s'est attaché aussi aux produits locaux, C'est-à-dire quoi, nous, la restauration, on n'en fera pas cette année, parce que manque d'effectifs, et c'est toujours très compliqué la restauration. Par contre, on aura la buvette avec des produits locaux, donc des vins autour de Vic, souvent bio, et aussi de la bière de brasseurs locaux.
15: Enfin, très bien.
13: L'idée, c'est de privilégier aussi, au-delà de la musique et de l'artistique local, de privilégier aussi l'économie locale au sens le plus large possible.
15: À consommer avec modération, il faut le dire.
14: Tout à fait. Et après, une chose à préciser également, c'est on l'avait baptisé la belle journée, puisque dans nos différentes éditions, on se cantonnait pas, pardon, à la musique. C'est-à-dire que, comme je l'ai dit tout à l'heure, il pouvait y avoir des spectacles de danse, du cinéma, du théâtre, des contes, enfin bref, du graffiti, voilà. Et du coup, cette année, il n'y aura pas autre chose que de la musique, mais ça reprendra sur les prochaines années. Et c'est pour ça qu'on avait baptisé la belle journée, pour pas se cantonner uniquement à la fête de la musique.
15: Très bien. Voilà pour cette information. On va marquer une pause. Alex et Diego sont avec moi aujourd'hui pour la belle de nuit. Rendez-vous le 20 juin pour la fête de la musique à Vic-Fezensac. À tout de suite.

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1: DFM 930 avec La Belle de Nuit, avec mes invités Diego et Alex. On va terminer, vous avez quelque chose à rajouter sur cette journée où on a fait un petit peu le tour de ce 20 juin à Vic.
2: Que nous avons convié le soleil et nous comptons sur la présence de tout le monde pour partager comme on fait depuis une quinzaine d'années, où on partage des bons moments et voilà, c'est un lieu aujourd'hui toujours de convivialité, d'échange, de retrouver des personnes qu'on voit pas depuis longtemps. Enfin bref, c'est convivial avec beaucoup de familles, des enfants, les parents, des adultes, des anciens, et ça a toujours fait un bon cocktail. Voilà.
1: Donc c'est sur la place centrale,
2: hein, place du kiosque.
1: Du kiosque. Et on va terminer. Donc dites-moi deux mots sur ce groupe Gersois là, donc qui revient jouer. Ils sont de Hoche.
3: Ils sont d'Hoche. Ah, en fait. C'est un groupe pareil, de plein musiciens qui sont donc qui sortent du label tout neuf qui s'appelle Papa Legba, qui a été créé cette année, en janvier 2026, et qui est en local à Hoche, et qui s'est créé pour spécialiser, enregistrer, produire des groupes. Et donc il a une écurie, comme on peut dire, de 4 ou 5 groupes, donc Healing Floor, qui est un des fers de lance de ce label, le Gersois. Voilà.
1: Donc, très bien, donc on a aussi des labels dans le Gers, faut le savoir.
3: Le premier label rock Gersois,
1: c'est fantastique.
3: Est créé depuis 2026 à Hoche, donc voilà.
1: Papa Legba. Et est-ce qu'on arrive à trouver déjà des vinyles ou pas encore, ou autre chose que les versions numériques? Non.
3: Papa Legba produit des vinyles, en fait. Ces amoureux de vieux rock'n'roll. Oui. Donc eux, ils produisent des vinyles, voilà. Donc ils se lancent. Donc Killing Floor n'a pas encore de vrai enregistrement avec l'album. Par contre, si vous tapez Papa Legba sur internet, vous allez rencontrer Hoche. Ils font pas mal de soirées depuis janvier. Ils en font essayer d'en faire une par mois. Ils ont un petit stand avec des vinyles et des disques qu'ils produisent eux, ou qui font des ventes des autres groupes Gersois.
1: On va écouter d'ailleurs un extrait juste pour finir.
2: Pardon, je crois que c'est toujours d'actualité, mais il y a aussi un producteur de vinyles aussi dans le Gers.
1: Oui, Marciac. Oui. Ouais. Je crois qu'ils existent encore.
3: Oui, tout à fait.
1: Pour terminer, y a-t-il déjà, vous avez précisé, d'autres rendez-vous dans la saison, ou là on parle que du mois de juin, vous avez autre chose d'ici septembre?
3: On travaille aussi, il va falloir qu'on s'y mette aussi vraiment, puisque le projet, comme disait Diego tout à l'heure, c'est on a un projet de tous les deux ans de faire une rando culturo-gastronomique. Mmh. Et donc l'idée, c'est de la faire fin septembre, début octobre. Et on essaye de travailler déjà sur le parcours, puisque c'est un parcours, l'idée c'est d'avoir proposé une boucle de 6 à 8 km, entrecoupée de prestations artistiques, de temps conviviaux. Et là on souhaiterait le faire en partenariat avec le Château Neuf des Peuples, qui est installé à Belmont aussi.
1: C'est
3: un projet qu'on avait déjà évoqué avec eux les années précédentes, ça n'a pas pu se faire. Et c'est vrai que là, c'est vrai que la nouvelle équipe et la nouvelle coprésidence de la Belle de Nuit souhaiterait relancer ce projet-là. Donc il faut. Septembre et octobre arrivent très vite, il va falloir qu'on s'y mette, mais l'idée c'est de faire aussi 2026, de clôturer l'année avec ce rando.
2: Et du coup, un coucou à nos coprésidents et coprésidentes, donc à Marion et Thierry, et à tous les labelliens et les labelliennes.
3: Merci beaucoup. Présent et passé.
1: Tout à fait. Oui. Merci Diego, merci Alex. On termine avec ce groupe qui s'appelle, on le rappelle, le Gersois.
3: Killing Floor.
1: Merci d'être venu à DFM.
3: Merci à vous.
2: Merci.
3: Merci.

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1: La météo pour cet après-midi, un soleil généreux partout sur le département, une véritable journée d'été. Pas de température en dessous de 30 degrés, ça sera le cas à Castéra-Verduzan, Vic, Géguin et Saint-Puy, et le maximum pour le secteur de Fleurance, Lectoure-Saint-Clar, avec 31 degrés. Il faut sortir les chapeaux et les lunettes de soleil. Je vous souhaite un très bel après-midi avec DFM.
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1: Sur DFM 930, j'ai le plaisir de retrouver aujourd'hui Céline Aviani. Bonjour Céline.
3: Bonjour Jean-Pierre.
1: Merci d'avoir pris un petit peu de temps pour être avec nous ce matin sur l'antenne de DFM 930. Alors Céline, on est dans l'actualité avec vous puisque ça y est, après des mois et des mois de travail concernant le clip, ça y est, on va pouvoir le découvrir avec une date que vous avez annoncée.
3: Oui, j'ai annoncé une date et notamment une première date avec une avant-première du clip de Ça va danser qui va avoir lieu ce vendredi 19 juin au cloître de Condom.
1: Alors, d'une première question, pourquoi les cloîtres ?
3: Parce que le cloître, on y a tourné, on a eu la chance de tourner dans ce lieu qui est quand même magnifique pour le tournage du clip et ça me paraissait une évidence parce qu'il y avait à la fois l'histoire du Gers, parce que c'est quand même une cathédrale et un lieu exceptionnel, et parce que le décor, je trouve, correspondait à l'énergie et à l'ambiance de ce clip. On va quand même être à moitié en plein air et ça va donner une atmosphère particulière.
1: On va voir un peu les coulisses de ce clip parce que en fait vous avez pas mal d'images.
3: Et il y a énormément d'images parce qu'on a tourné dans 5 villes et villages du Gers. Donc on a tourné Lectoure, Condom, Vic-Fezensac, Auch et Saint-Clar. Et on n'a pas tout réussi à mettre en 3 minutes.
1: Ah oui.
3: Donc je me suis dit il faut absolument qu'on ait un temps avec les personnes du territoire pour en discuter, pour se rencontrer et pour faire quelques surprises aussi.
1: Notamment il y aura des questions-réponses puisque nous serons en direct avec la radio. Tout ça passera à l'antenne. Vous voudriez que les gens s'intéressent un petit peu justement à ce côté derrière les coulisses avec vous et vous posent des questions tout au long de cette soirée.
3: Exactement, parce qu'en fait c'est quand même un clip qui a réuni 100 personnes en fait, 100 figurants, 100 danseurs, musiciens et screamers du Gers. Donc c'est quand même un projet collectif et c'est aussi l'occasion, en fait ce clip il a du sens et il annonce aussi la suite de mon projet. Voilà.
1: Ça on en parlera le soir même. Oui. Sur les coulisses de ce clip, puisqu'on est, on est entre nous à l'antenne aujourd'hui, avant la soirée, est-ce que, par exemple, vous pourriez nous donner un petit souvenir d'un des villes ou villages où vous avez été, vous avez dit, là, on a fait un truc, mais qu'est-ce qu'on a ri, je sais pas, je vous laisse.
3: Ouais, Auch, incroyable, parce qu'Auch, en fait, c'était tout un plan dansé, chorégraphié avec musiciens et screamers artistiques, et on était plus de 50 ou 60 sur l'escalier monumental, et cet escalier qui est extraordinaire, et il y avait une énergie, on était tous concentrés dans la même direction et vraiment avec la volonté de rendre hommage au Gers.
1: Et voilà.
3: Et ça, c'était formidable.
1: Et ça, c'est vrai, ça va être sympa à le voir et à voir aussi les coulisses de ce moment-là sur l'écran le vendredi. Donc, ça sera, on rappelle, le 19 juin au cloître de Condom. Et ensuite, il y aura une petite soirée avec vos partenaires. Sur DFM, on fait gagner des entrées. Sinon, comment on fait pour réserver sa place ?
3: Alors, les places sont limitées parce qu'on ne pourra pas malheureusement accueillir tout le monde. Donc là, les inscriptions se font en ligne sur mes réseaux sociaux.
1: Oui.
3: Donc Céline Aviani. Voilà, ça sera l'occasion de passer une soirée ensemble. Je pense qu'on a besoin de moments de partage, de réconfort les uns avec les autres. Et je pense que cette soirée, c'est l'occasion de vivre ça.
1: En direct, Céline, le vendredi 19 juin. La soirée démarre à 20h, mais on fera peut-être un plateau radio un petit peu plus tôt pour commencer à donner quelques informations. Et puis ensuite, vous nous parlerez de ce projet, un projet qui vous tient à cœur depuis quelques mois déjà. Vous avez beaucoup travaillé pour ce EP et le reste de l'album que l'on découvrira, on en parlera un petit peu plus donc ce vendredi.
3: C'est ça, avec un showcase qui annonce vraiment la suite du projet et qui j'espère va surprendre le public, les auditeurs, parce que je vais aller me challenger sur ce projet.
1: Donc il faut absolument réserver sa place parce que voilà, c'est limité.
3: C'est ça, tout à fait, donc venez réserver, allez vite sur les réseaux en entendant cette interview et puis les dernières places sont chez vous.
1: Oui, voilà, il y a 4 places à gagner sur DFM 930. Allez, rendez-vous vendredi 19 juin avec Céline Aviani pour Ça va danser. Et là, ça va vraiment danser parce que vous allez avoir et la musique et l'image. Un clip qui a été réalisé. En termes de temps, aujourd'hui, faire un clip, réunir les personnes, le filmer, monter, ça dure combien de temps pour vous ?
3: Alors là, ça a été 4 jours de tournage très intense. freelance. Et après énormément de travail puisque je suis en indépendante, donc j'ai vraiment coordonné tout le projet. J'ai souhaité être à la coloréalisation, à la direction artistique. Voilà, j'ai co-chorégraphié, les chorégraphies aussi. Donc on est sur plus de 6 mois, 8 mois de travail puisqu'à la base il devait être tourné en octobre 2025. Donc on est sur plus de 8 mois de travail.
1: Merci Céline d'avoir été avec nous aujourd'hui sur DFM 930. On se retrouve le 19 juin. Merci beaucoup, au revoir.
3: Et juste une dernière information, oui. Jean-Pierre, j'ai oublié de le dire. Le clip sera disponible sur YouTube et les réseaux sociaux pour le jour de la fête de la musique, donc le dimanche 21 juin à partir de 10h. Donc soyez connectés.
1: Merci beaucoup et merci pour cette information. Au revoir Céline.
3: Merci Jean-Pierre, au revoir.
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11: La commune de Lectoux accueillera le dimanche 29 juin, à l'occasion du congrès départemental de l'association Ceux de Ravarouska, la cérémonie de dévoilement d'une plaque en hommage aux prisonniers de Ravarouska. Ravarouska fut un camp de représailles. 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
2: On a le plaisir de recevoir sur DFM 930 l'artiste Johanda. Johanda, bonjour.
3: Bonjour.
2: Merci d'être avec nous à l'occasion de ce nouvel album, de ce nouveau titre, évidemment, de ce clip vidéo qui vient de sortir. Alors, nous avons diffusé votre nouveau morceau qui s'appelle Occitania. Mais l'Occitanie, c'est quelque chose qui vous parle depuis de nombreuses années à vous.
3: C'est dans ce pays occitan que je suis né, en bord de Méditerranée, où j'ai un pied à la fois dans cette mer Méditerranée et un autre pied dans les premiers monts du Languedoc. Donc, ce pays qui me berce effectivement et dans lequel je continue à vivre puisque j'y suis, puis je continue aussi à créer.
2: Dans l'Occitanie, vous chantez un petit peu en français et en occitan. C'est une langue que vous avez dû réapprendre ou vous l'aviez déjà appris jeune?
3: J'avais dans l'oreille quelques mots et expressions, quelques façons de parler qui sont propres à l'Occitan et à la région Occitanie, mais en famille, on ne le parlait pas vraiment, si ce n'est quelques expressions. J'ai commencé à apprendre l'occitan en classe de terminale pour passer le bac. J'étais à Béziers dans la classe de terminale et ensuite, je l'ai appris, on va dire, de façon plus approfondie à l'université Paul Valéry à Montpellier.
2: Alors, un nouvel album qui sort, qui s'appelle Milan, parce que c'est vrai que la terre d'Occitanie a plus de 1000 ans. Et cette nouvelle chanson Occitania, si on pouvait la décrire en quelques mots, et d'où vous est venue l'idée d'écrire ce texte?
3: L'album s'appelle Milan, effectivement, comme Milan de culture, de langue, de pays occitan. Et cet album est sorti il y a quelques temps de cela déjà, mais avec mon réalisateur, on prend des titres qui existent de cet album Milan pour en faire des versions autres, des versions différentes. Et c'est le cas du single donc Occitanie, où on s'est amusé, parce qu'on s'amuse beaucoup, même si on travaille en tout cas pour réaliser ces morceaux, on s'est amusé à repenser le titre, à le faire sonner différemment, à le raccourcir un petit peu, en supprimant quelques ponts, en ajoutant quelques instruments. Et donc c'est un mélange et le mariage d'instruments traditionnels occitans avec les sonorités actuelles.
2: D'ailleurs, on retrouve toutes les informations sur johanda.fr. On peut commander l'album et écouter ce titre au travers de ce clip qui a été tourné sur le quai d'une gare, on sait où.
3: Le départ du quai se fait depuis Béziers, donc en Occitanie, dans le département de l'Hérault, et puis avec les trains liés de la région Occitanie, on a parcouru cette région, et à travers le clip, on voit les différents paysages qui forgent cette région, entre la mer, les rivières, les montagnes, les plaines, les champs, et donc c'est à la fois un clip dans ce train, mais aussi qui nous permet de retrouver tous les paysages qui forment la région Occitanie, du Gers à l'Hérault, en passant par l'Aude, le Gard, toute cette région Occitanie.
2: Alors, c'est vrai, vous parliez du Gers, vous étiez venu il y a quelques semaines à Agégun. Vous allez revenir dans notre département pour chanter.
3: Agégun, ce sera le mercredi 26 août, à partir de 19h, où j'ai rencontré un homme assez extraordinaire qui n'est pas originaire d'Occitanie.
2: Pas du tout.
3: Qui est plutôt de pays anglo-saxon, mais qui a eu la très bonne idée de monter un pub. Et dans ce pub, il donne une place artistique à la fois aux artistes d'ici, mais aussi à des artistes qui sont d'un peu plus loin. Et lui-même est passionné par le respect des langues et le respect des cultures dans le monde entier. Donc on s'est retrouvés dans ce pub où on parlait finalement la même langue.
2: Oui, tout à fait. Et ça, c'est très chouette. Et on le salue s'il nous écoute.
3: Le Gers, ça me parle beaucoup parce que c'est un département dans lequel je me rends dès que j'ai un peu de temps pour profiter à la fois de son aspect patrimonial, parce que le Gers est très très riche au niveau des bâtiments et puis également au niveau de la culture. Bon, bien entendu, il n'y a pas que la culture culinaire, bien que quand même ce soit un des fleurons du Gers, mais en tout cas il y a une certaine façon de vivre qui est une couleur douce finalement dans ce Gers, et dès que je peux, je m'y rends.
2: Très bien. Et d'ailleurs, la prochaine fois que vous viendrez à Agégun, j'espère que l'on vous fera découvrir la prison de Agégun. Est-ce qu'on vous en a parlé?
3: Ah, je ne connais pas la prison de Agégun.
2: Qui date du Moyen-Âge. Elle n'est pas très loin de là où vous avez chanté. C'est à découvrir absolument.
3: J'étais allé il y a quelques temps de ça au festival des Bandas à Condom.
2: Oui, très bien.
3: Et un superbe festival. Et j'étais allé parce qu'en fait, il y a une banda de chez moi qui s'appelle la banda Mescladis, qui a d'ailleurs gagné le festival des Bandas. Et donc, c'est un festival qui me tient à cœur, parce que les Bandas, ça fait aussi partie de notre culture occitane dans le Gers et dans les autres départements.
2: Oui, parce que vous devez les croiser un petit peu partout, hein, du nord au sud de l'Occitanie. Et est-ce que vous, dans un projet, vous auriez aimé aussi rajouter quelques sons comme ça de banda?
3: Il y a dans l'album Milan un titre où j'ai marié les sons de banda à des sonorités plus actuelles. Et donc, on a essayé avec le réalisateur de marier des sons de cuivre, aussi de percussion de banda sur un titre de l'album. Donc, ça fait vraiment partie aussi de notre couleur musicale de l'Occitanie, du GRC et de l'ensemble du territoire.
2: Voilà, merci Johanda. On rappelle, le site c'est johanda.fr. Le titre c'est Occitania que vous entendez sur DFM. Et vous en entendrez d'autres, hein, titres extraits de cet album. Et puis on vous attend très bientôt, donc au mois d'août, pour votre deuxième passage ici à Géguin. Merci beaucoup et puis bonne continuation. Et à très bientôt.
3: À très bientôt, peut-être dans le clip, dans le train où le clip a été tourné, au détour d'un des paysages occitans.
2: Pourquoi?

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2: Nous sommes à la mairie de Lectoure avec Madame Claude Tastet. Bonjour.
3: Bonjour, bonjour à tous et toutes.
2: Exposition qui aura lieu à la mairie de Lectoure. Ceux de Ravaruska et ses descendants. Pouvez-vous nous donner quelques informations sur cette association ?
3: Alors l'association a été fondée dans les années 60, relativement, enfin assez récemment, après la guerre. Et c'est une des associations qui a su perdurer parce qu'il y a beaucoup d'associations d'anciens combattants ou d'anciens prisonniers de guerre qui n'existent plus. Pourquoi est-ce qu'elle a perduré ? Parce que ceux de Rava et leurs descendants forment une grande famille parce qu'ils ont beaucoup souffert, ça a créé des liens très forts et donc ça fait comme une famille. Il y a l'Union nationale dont le siège est à Paris et ensuite il y a des sections départementales et il y a beaucoup de départements qui ont encore cette association active. Et donc cette exposition qui va être réalisée à Lectoure, c'est à l'occasion du congrès des anciennes de Rava du Gers qui va se tenir à Lectoure. C'est une exposition qui a été conçue par des historiens et anciennes de Rava, enfin leurs descendants. Elle a été conçue au niveau national et elle est d'une excellente qualité. Elle explique tout, Rava, pourquoi, comment, où, qui.
2: Ravaruska, c'est quoi? C'était quand? Et ça concerne combien de prisonniers?
3: Alors, Ravaruska était située en Pologne, un territoire qui maintenant est situé en Ukraine, donc vraiment très loin à l'est. Ravaruska a ouvert en 1942. Pourquoi ? Parce qu'en 1942, les Allemands n'avaient plus respecté le pacte allemand-germano-russe. Voilà, je ne trouve plus mes mots. Et donc, le front de l'Est s'ouvrait. Qui est concerné ? Ce sont tout ce que les Allemands considéraient les fortes têtes et ils les traitaient de terroristes, c'est-à-dire des prisonniers qui avaient essayé de s'évader à plusieurs reprises ou bien qui avaient commis des sabotages. Ou ceux qui étaient réfractaires au travail. Donc par mesure de représailles, d'ailleurs Ravaruska était appelé camp de représailles, par mesure de représailles, ils les ont envoyés très loin à l'est et ils avaient besoin de main d'œuvre pour soutenir l'effort du front de l'est. Ravaruska était située également dans une zone où il y avait énormément de juifs, donc ils ont commencé par éliminer les juifs par la Shoah par balle, puisque les camps d'extermination n'était pas encore en fonctionnement. Donc les anciens de Rava qui sont arrivés ont été témoins de la Shoah par balle. Et donc toute cette population juive qui était exterminée représentait une main d'œuvre qui allait disparaître et ils allaient la remplacer par des Français. Oui, alors à Ravaruska c'était essentiellement des Français, il y avait également des Belges.
2: Alors on parle là du Gers, combien de personnes ont été concernées par ce camp?
3: Je pense à peu près 80, mais peut-être plus, parce que certains ignoraient l'existence de cette association. Et donc, bon, par exemple, mais c'est dans le Lot-et-Garonne, je crois qu'il y a un monsieur qui était gendarme, qui est parti, qui a fait toute sa carrière à Outre-mer, et qui n'a découvert l'existence de cette association que de nombreuses années après sa retraite. Donc, au moins 80. Donc, 4 comptes de moi, et je crois 2 ou 3 Lectourois.
2: Cette exposition aura lieu à la mairie de Lectoure. Quelles sont les dates ?
3: Donc c'est du lundi 15 juin au 28.
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4: 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ce truc là qu'elle a sorti, un podcast sur les interdits, que j'ai trouvé d'ailleurs très bien. 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
1: Sur DFM 930, nos animaux sont à l'honneur. On va parler des animaux de compagnie et autres avec Marine et Nelly. Bonjour.
2: Bonjour.
3: Bonjour.
1: Alors, d'où vient l'idée de faire cette chronique? Et d'abord, racontez-nous rapidement votre passion pour ces animaux.
2: Eh bien, écoutez, moi, c'est Nelly. Et du coup, j'ai ouvert ma petite entreprise de pet sitting, c'est-à-dire de gardiennage animalier. Je suis passionnée des animaux depuis toujours. Et du coup, je me suis associée avec Marine, qui va vous expliquer ce qu'elle fait. Et on s'est dit qu'on avait vraiment envie de partager nos connaissances, tout ce qu'on pouvait pour les animaux.
3: Offrir tout ce qu'on peut offrir aux animaux. Donc du coup, moi c'est Marine, je suis diplômée en ostéopathie animale et aujourd'hui je fais de la thérapie manuelle et de la fasciathérapie pour les animaux dans un but de bien-être et d'accompagner tout type d'animaux au cours de leur vie et de leur péripétie surtout. Et ben moi, ma passion, c'est depuis toujours, je pense aussi également, mais je me posais toujours la question de comment un animal peut absorber toute notre sensibilité, nos émotions, et comment je peux les aider en fait face à ça, parce que ils sont toujours silencieux, ils disent jamais grand chose en soi. Et en me formant du coup à l'ostéopathie, j'ai trouvé ma voie, je pense.
1: Alors comment va s'appeler cette chronique?
2: L'instant animal.
1: Très bien, avec un petit slogan.
2: Oui, tout à fait. Alors. C'est deux voies pour le bien-être de vos compagnons.
1: Alors, deux voies, comment vont se dérouler ces chroniques? On va aborder un sujet sur lequel toutes les deux vous allez parler. Est-ce que c'est des sujets vraiment en lien pour que les auditeurs comprennent, des sujets importants aussi, graves, mais ça peut être aussi des sujets plus sympas?
2: Oui, tout à fait. Donc, il y a les choses peu réjouissantes, les parasites externes, internes, aussi tout ce qui est nuisances sonores, surtout qu'on arrive en été avec les événements feria, feux d'artifice, etc. Et il y aura aussi de plus jolies choses, style les adoptions sur les animaux. Voilà, il y a du positif aussi, bien sûr.
3: Oui, il y a aussi des conseils bien-être, des fois des petites choses qui nous paraissent évidentes, mais qui malheureusement ne sont pas évidentes pour tout le monde. Des petites astuces face à la chaleur, tout ça. Et on a choisi aussi deux voies parce que finalement, on travaille au contact des animaux, mais sur deux voies différentes.
2: Exactement.
3: Et c'était un bon moyen, je pense, de nous réunir et de montrer qu'en fait, pour accompagner un animal, des fois, c'est pluridisciplinaire et ça ne va que mieux.
2: Tout à fait. Et voilà. Les animaux et les humains.
1: Et les humains. On va vous retrouver sur l'antenne de DFM 930. Allez, petite question pour finir, pour Marine et Nelly. Votre animal chouchou à vous, est-ce que c'est plus les chats, les chiens, les chevaux, le girafe? Je ne sais pas.
2: Moi, ce serait peut-être plutôt les calopsites. Je ne sais pas si vous connaissez, c'est petites perruches.
1: Ah oui.
2: Voilà. J'ai ma calopsite.
1: Elles viennent d'où?
2: D'Australie. Ma perruche est australienne d'origine, mais française de sang, hein, totalement.
1: Très bien. Et vous l'avez dans une cage?
2: Non, dans une pièce chez moi, avec volière, etc. Donc voilà, c'est de la récupération.
1: Très bien.
3: C'est vous. Moi, c'est beaucoup plus classique. J'adore les chats. Je pense que tous ceux qui me connaissent savent que je voue une grande passion aux chats. Moi, j'ai un chat qui s'appelle Una Luna. C'est pareil, un sauvetage. Elle a été abandonnée dans un premier temps parce que ses premiers propriétaires étaient allergiques aux poils de chat. Et aujourd'hui, je cherche aussi à montrer que on peut faire autant de choses avec un chat qu'avec un chien. Parce que moi, je balade mon chat en liberté, en laisse. Je l'amène partout. C'est juste une façon d'éduquer son chat et de voir son animal différemment que ce qu'il est. Et ce qui compte le plus, c'est, je pense, la relation qu'on entretient chacun avec son animal.
1: Merci, voilà tout ce que l'on va découvrir dans cette chronique sur DFM 930 avec Marine et Nelly. Merci à vous.
2: À bientôt.
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1: La météo pour cet après-midi, un soleil généreux partout sur le département, une véritable journée d'été. Pas de température en dessous de 30 degrés, ça sera le cas à Castéra-Verduzan, Vic, Géguin et Saint-Puy, et le maximum pour le secteur de Fleurance, Lectoure, Saint-Clar, avec 31 degrés. Il faut sortir les chapeaux et les lunettes de soleil. Je vous souhaite un très bel après-midi avec DFM.
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Je m'appelle Ruby Ney, je suis romancière et je crée aussi des chansons avec l'utilisation de l'IA, notamment ici Suno. Et j'ai créé quelques chansons justement que je propose à DFM 930 qu'on va écouter juste après.

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1: La météo pour cet après-midi. Un soleil généreux partout sur le département. Une véritable journée d'été. Pas de température en dessous de 30 degrés. Ça sera le cas à Castéra-Verduzan, Vic, Géguin et Saint-Puy. Et le maximum pour le secteur de Fleurance, Lectoure-Saint-Clar, avec 31 degrés. Il faut sortir les chapeaux et les lunettes de soleil. Je vous souhaite un très bel après-midi avec DFM.
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2: Voici les offres d'emploi de cette semaine en CDD. Agent technique polyvalent à Condom, psychologue d'éducation nationale de second degré en CDD à Condom et caviste en CDD à Condom. 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Courson, vendeur de melons en CDD à Lectoure, agent de sécurité CQP en CDD à Lectoure et surveillant de baignade en CDD à Lectoure, serveur en restauration en CDD à Lanpax, agent d'accueil de bureau et d'admission en CDD à Vic-Fezensac, moniteur d'auto-école en CDD à Vic-Fezensac et préparateur en pharmacie en CDD à Vic-Fezensac, ouvrier de chais en CDD à Eauze, animateur en CEE en CDD à Stafford, responsable de secteur d'aide à domicile en CDD à Florence, chargé de facturation client en CDD à Florence, jardinier en CDD à Roquelaure, cuisinier en CDD à Manciennes, agent éducatif de nuit en CDD à Saint-Clair, bûcheron et lagueur en CDD dans le Gers, conducteur de voyageurs réseau routier en CDD dans le Gers et agent de remplacement vaché bovin en CDD dans le Gers.
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1: La météo pour cet après-midi, un soleil généreux partout sur le département, une véritable journée d'été. Pas de température en dessous de 30 degrés, ça sera le cas à Castéra-Verduzan, Vic, Géguin et Saint-Puy, et le maximum pour le secteur de Fleurance, Lectoure-Saint-Clar, avec 31 degrés. Il faut sortir les chapeaux et les lunettes de soleil. Je vous souhaite un très bel après-midi avec DFM.
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1: Je suis ravie de vous retrouver et surtout pour parler de tout ce qui concerne la surcharge sensorielle. Alors, on est tous concernés, plus ou moins, effectivement. Qu'est-ce que la surcharge sensorielle ? C'est une expérience, en fait, qui est très fréquente et qui nous envahit, hein, finalement, parce qu'on reçoit trop d'informations à traiter simultanément et là, eh bien, ça peut bugger. Donc, pour le coup, moi, je voulais quand même vraiment l'adapter. L'adapter toujours, hein, toujours dans le champ de l'autisme, parce que ce sont des particularités qu'on retrouve. Et spécifiquement dans le champ de tout ce qui est vestibulaire et proprioceptif. Donc, il est très possible finalement d'adapter quand on en prend conscience et quand on évolue dans les profils autistiques auprès de nos enfants ou en tant que professionnel. Eh bien, on adapte l'environnement. On va essayer de trouver des stratégies adaptées pour faciliter en fait cette capacité à filtrer de manière plus ou moins efficace et surtout dans l'intérêt de la personne avec autisme. Donc, on peut également utiliser des outils. Je pense particulièrement à le sens de l'ouïe qui peut être très très vite sollicité dans le champ de l'autisme et qui peut vraiment provoquer des particularités, même aller jusqu'à la douleur éventuellement. Donc on peut penser à tout ce qui est casque anti-bruit et il faut surtout respecter les besoins, c'est-à-dire prendre conscience que dans l'autisme, ce sont des profils sensoriels très très exacerbés qui ont besoin de pauses régulières, de compréhension et d'ajustement particulièrement. Donc il faut souvent rendre l'imprévisible prévisible et essayer autant que possible d'atténuer et d'éviter des situations qui peuvent être très vite difficiles. Donc en permettant éventuellement de pouvoir s'isoler et de prendre du temps pour soi. Voilà, je trouvais intéressant et aujourd'hui de rappeler un petit peu tous ces sens-là que développent et savent vraiment mettre en pause les personnes avec autisme, parce que souvent on a l'impression que ce sont des caprices ou des choses incontrôlées, mais il faut quand même se dire que ce n'est pas un manque de contrôle, c'est tout simplement une réaction neurologique qui est liée à leur trouble. Et je rappelle quand même que le trouble du spectre de l'autisme est quand même un trouble neurodéveloppemental, donc un handicap et non une maladie. Et bien écoutez, je vous remercie et je serai très ravie de pouvoir partager à nouveau cette chronique avec vous. À très vite.
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3: Ils l'ont fait, pourquoi pas vous? Nous retrouvons notre chronique 3 minutes pour découvrir les entreprises inspirantes du Gers. Nous retrouvons également Sabine Ménard, le canard maniaque à Valence-sur-Baïse. Bonjour Sabine.
4: Bonjour.
3: Sabine, comment trouvez-vous vos inspirations aujourd'hui? Comment vous travaillez?
4: Alors, pour ce qui est de ma partie artistique en tant que Sam, tout ce que je vais faire au pastel sec ou à la peinture acrylique, je travaille beaucoup à l'instinct, à l'envie. Le pastel sec va demander quand même une exigence organisationnelle, je vais dire ça comme ça, puisque je fais du portrait. Donc, je vais envisager, avoir envie de faire le portrait d'un animal et il va falloir quand même que je m'en échappe, parce qu'autrement, je m'ennuie à reproduire quelque chose qui existe et que d'autres font très très bien. J'ai pas envie de faire de la photo, j'ai pas envie de vous faire quelque chose de très réaliste, mais je vais transformer. Voilà, donc je pars de l'envie et puis de l'exigence, et ensuite je vais rajouter une casquette, je vais rajouter une petite touche de folie, je vais habiller l'animal, je vais lui mettre un sweat, il va falloir qu'il se passe quelque chose, quoi.
3: C'est-à-dire qu'on est à la fois dans l'observation, mais en même temps on ne se limite pas à ce qu'on voit et on essaye d'aller chercher l'originalité.
4: C'est ça, et puis sa signature, en fait. Sa signature, et ça, c'est plonger au fond de soi pour composer avec ses exigences et les couleurs également, parce que le pastel sec, j'adore les couleurs, j'adore l'effet que ça produit. Et voilà, il y a toute une harmonie, il y a tout un sens de l'esthétisme, il y a une exigence de retenue aussi, pour pas se laisser embarquer dans la pulsion. Voilà. Ça, c'est juste parce que je suis autodidacte et qu'il y a toute une aventure intérieure qui se passe.
3: C'est un long chemin, en fait, hein, la création.
4: Tout à fait.
3: Combien de temps vous mettez pour produire une œuvre?
4: Je suis autour de... Alors, c'est plutôt des formats A3. Je suis autour de 16 à 20 heures. Ouais, un œil, par exemple, dessiner un œil. Alors là, je commence quand même à aller un petit peu plus vite. Mais en effet, il faut être très patient.
3: Et c'est un travail de minutie, de précision.
4: Oui, avec le pastel sec, en tout cas, oui.
3: Et de patience, comme vous le dites. Quelle est l'œuvre ou la représentation qui vous rend la plus fière aujourd'hui?
4: Ça, c'est une question. Je suis assez surprise, en fait. Moi, j'aime bien me surprendre, donc je suis surprise à chaque fois que je finis quelque chose, parce que je me laisse porter aussi par le mouvement, je me laisse porter par ce qui apparaît. Je m'autorise à dévier en fonction de ce qui apparaît. C'est-à-dire qu'en effet, je ne conceptualise pas, sauf quand même avec un petit point de départ, comme je vous dis, si on parle du pastel sec, évidemment qu'il y aura des yeux. Et je commence toujours mes dessins par le regard, et en fonction de ce regard, il va se passer des choses. Donc me demander si je suis satisfaite, je suis surprise de tous mes dessins.
3: C'est bien, ça offre un panel très très large.
4: Oui, exactement.
3: Merci Sabine pour cette conversation, en tout cas très intéressante dans le monde artistique. Nous nous retrouvons la semaine prochaine pour notre chronique Ils l'ont fait, pourquoi pas vous, 3 minutes pour découvrir les entreprises inspirantes du Gers.
4: Merci.
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6: 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Bonjour, queridos radio oyentes. Quel bonheur d'être avec vous chaque lundi. Aujourd'hui, nous parlerons de la conga. Ce genre musical cubain, vibrant et effervescent. La conga est bien plus qu'une simple expression artistique. C'est une célébration collective enracinée dans l'histoire et la culture afro-cubaine. Originaire de Cuba, la conga est profondément liée à la diaspora africaine, où les traditions rythmiques et les rituels communautaires se sont mêlés à l'héritage espagnol pour créer une expérience musicale unique. La conga trouve ses origines dans les carnavals de Santiago de Cuba au XVIIIe siècle. Ces festivités, marquées par la fusion des influences africaines et européennes, donnent naissance à des cortèges festifs où tambours, chants et danses étant au centre de l'attention. Les esclaves africains utilisaient la musique pour exprimer leur résistance, leur spiritualité et leur joie de vivre malgré l'oppression. Au cœur de la conga se trouvent les percussions.

0: les tambours, congas o tumbadoras, souvent accompagnés de cloches, campanas et de maracas. Ces instruments créent une polyrythmie enivrante où chaque bâtiment invite à la danse. Le rythme de basse, appelé cinquillo, est une figure syncopée qui donne à la conga son énergie irrésistible. Accompagné de la trompette à china, trompette chinoise, un des éléments qui démarque la conga des autres rythmes comme la batucada par exemple, montre la mezcla, le mélange, de la culture cubaine. La conga est indissociable de la danse. Pendant le carnaval, devant un jury, des danseurs suivent les musiciens et présentent des chorégraphies marquant les pas caractéristiques du genre. Un mouvement en trois temps qui combine des sauts et des balancements latéraux. Son spontanéité et coordination reflètent l'esprit communautaire et festif de la conga. Il y a aussi les grandes parades, un phénomène qui attire la foule pendant un circuit dans les rues de Cuba. Plus de 20 000 personnes rejoignent les tambours en dansant et en chantant des chœurs joyeux et festifs. Aussi, avec des paroles qui expriment l'actualité et la vie quotidienne des Cubains. Au fil de temps, la conga transcendait les carnavals pour devenir un pilier de la musique cubaine. Des compositeurs comme Ernesto Lecuona ont intégré des éléments de conga dans des œuvres symphoniques, tandis que des orchestres populaires l'ont fusionné avec le mambo, le son et le jazz. Aux États-Unis, des artistes comme Desi Arnaz ont popularisé la conga auprès des foules internationales. Aujourd'hui, la conga reste un symbole de fête et de fierté culturelle, quelle que soit jouée dans les rues de la Havane ou reprise dans des compositions modernes. Elle perpétue une tradition où la musique, la danse et la communauté ne font qu'un. Actuellement, dans les carnavals célébrés dans toutes les villes et les petits villages du pays, la conga no puede faltar, est omniprésent dans les défilés et les compétitions. Et voici pour vous un morceau de la conga par le groupe Sur Caribe, titulé Añoranza por la conga.
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0: Sur Caribe avec Añoranza por la Conga. Et je vous dis, Radio Gentes, à la prochaine chronique de Judith Radio Salsa sur DFM 930. Nos vemos.
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3: Hola familia, que lo que? Bienvenue dans votre chronique Mueve tus caderas. Moi c'est Camille et aujourd'hui on se retrouve con la verdadera leyenda de la bachata dominicana, Anthony Santos. Le titre du jour, Vete y alejate de mí, est une bachata remplie de sentimientos. Dans cette chanson, Anthony Santos exprime la douleur d'un amour qui ne peut plus continuer. A veces, la meilleure décision est de laisser partir la personne qu'on aime, même si cela fait mal. Avec son style unique, sa guitare emblématique et cette voix inimitable, il nous livre une interprétation auténtica qui a traversé des générations. Así que prepárate para una dosis de bachata tradicional llena de pasión y de emoción. Voici Vete y aléjate de mí de Anthony Santos. Mueve tus caderas. ¡Que viva la bachata dominicana!

0: Vete y aléjate de mí, de Anthony Santos.
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4: Si vous avez aimé bouger sur ce son, on se retrouve la semaine prochaine.
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7: On est au cœur des férias. La nuit est tombée, mais la ville est encore en pleine effervescence. Ça chante, ça crie, ça joue de la musique, partout. Et au milieu de cette foule, un chien, tenu en laisse, immobilisé, les oreilles basses, le regard fuyant.
8: Ce qu'il vit n'a rien d'une fête. Le bruit ici dépasse facilement les 100 décibels. Selon l'OMS, une exposition prolongée au-delà de 85 décibels peut être nocive pour l'audition et le stress. Chez le chien, l'effet sonore est plus fort. Une étude publiée dans une revue scientifique internationale spécialisée dans l'étude du comportement animal montre que jusqu'à 60% des chiens présentent des réactions de peur marquées face au bruit fort, comme les pétards ou les fanfares. Et ce n'est pas seulement une peur. C'est une réaction biologique. Le corps déclenche ce que l'on appelle une réponse de survie. Le cœur s'accélère, le cortisol, hormone du stress, augmente et l'animal entre dans un état d'alerte permanent.
7: Mais le bruit n'est qu'une partie du problème. Dans une foule comme celle-ci, le chien ne peut pas fuir. Il est bloqué, contraint physiquement, incapable de s'éloigner. Cette absence de contrôle crée ce que les spécialistes appellent une surcharge sensorielle. Selon l'organisation scientifique et professionnelle américaine regroupant des vétérinaires et des spécialistes du comportement animal, ce type de situation peut entraîner des comportements imprévisibles. Agitation, panique, voire agressivité défensive. Même un chien habituellement calme peut réagir de manière brutale s'il se sent acculé.
8: Et dans cet environnement, un autre facteur s'ajoute, l'humain. Dans les faits, la consommation d'alcool modifie les comportements. Selon l'Institut de recherche américain spécialisé dans l'étude de l'alcool et des effets sur la santé, l'alcool diminue la perception du danger et augmente le comportement impulsif. Résultat, des gestes parfois brusques, des approches trop rapides, des mains qui se tendent sans prévenir, un regard fixe. Le langage corporel des chiens est déjà souvent mal interprété en temps normal par les humains et ajoutons à cela la consommation d'alcool qui réduit la vigilance et la capacité à lire les signaux subtils de l'animal ne fait qu'aggraver ce manque de compréhension et augmente le risque d'interaction inadaptée.
7: Dans ces conditions, tout s'accumule. Le bruit, la foule, la contrainte et des interactions humaines imprévisibles. Et c'est précisément ce cocktail qui peut faire basculer une situation. Selon le Centre pour le contrôle et la prévention des maladies, la majorité des morsures surviennent lorsque le chien se sent menacé ou incapable de fuir. Même un animal doux, sociable, habitué à l'humain peut mordre, pas par agressivité, mais par défense.
8: Alors la question n'est pas de savoir si le chien supporte ce type d'événement, mais c'est une question plus simple, pourquoi les y amener? Les ferias sont des fêtes humaines, pas un environnement adapté aux animaux, et parfois, aimer son animal, c'est aussi savoir ne pas l'amener partout avec soi.
7: Vous pouvez nous retrouver sur les réseaux. Moi c'est Nelly de Wolfie Pet Eating.
8: Et moi c'est Marine, des mains d'éveil animal. C'était l'instinct animal.
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1: Et ça y est, nous y sommes pour ce rendez-vous, comme tous les mois de juin, ici à Castéra-Verduzan, avec le club de foot FCCV, le casino qui vous propose cette belle soirée live avec des artistes incroyables. On va en parler tout au long de cette fin d'après-midi. Mes deux premiers invités, votre prénom ?
2: Sébastien.
1: Sébastien.
3: Laurent.
1: Et Laurent. Alors vous allez chacun nous dire quelle est votre fonction ici. Laurent, je sais que c'est le chef d'orchestre.
3: Oui, entre autres.
1: Et vous occupez des artistes.
2: Et voilà, moi je représente la société Chaud Devant Production et je suis le tourneur. C'est moi qui fais venir tous ces artistes chaque année sur Castéra-Verduzan.
1: Et tous les ans, vous faites le plaisir de venir au micro de
2: DFM. Avec grand plaisir.
1: Et ça, c'est chouette, ça, c'est vraiment sympa. Alors, dites-nous, parlez-nous un petit peu de l'organisation de cette soirée cette année. Ça a été dur à programmer, les artistes étaient au rendez-vous.
2: Alors, ça n'est pas dur à programmer parce que on prend les devants chaque année. Vous voyez, l'année dernière, dès que les derniers sons se sont arrêtés sur la prestation, on était déjà sur le 13 juin 2026. Et donc, on était en train déjà de voir qui nous allions boucler pour cette date. Et très rapidement, on s'est dirigé vers Sangria gratuite et ensuite, on a rajouté Mario, bien évidemment. Donc voilà, donc un programme et bien évidemment Laurent pour accompagner tout ça en live, bien évidemment.
1: Pour monter des plateaux aujourd'hui, est-ce que ça sera le même, mettons, la semaine prochaine, vous êtes avec le même groupe du casino dans les Pyrénées ?
2: Tout à fait, tout à fait. Alors, c'est pas le même spectacle.
1: D'accord.
2: Il y aura Mario en première partie, il y aura Laurent également avec toutes les danseuses et tous les musiciens. Mais nous aurons François Fellman avec ses musiciens et ses choristes qui seront en seconde partie de Mario.
1: D'accord. Voilà. Racontez-nous un petit peu les concerts d'avant. Voilà, les gens sont heureux de retrouver sur scène ce duo comme ça quand vous faites plusieurs artistes en même temps.
2: C'est toujours intéressant. On essaye toujours de se rapprocher des désirs des ratas, bien évidemment des organisateurs. L'année dernière, c'est moi qui avais mis un peu plus en avant Chico et les Gypsy, oui. Parce que je m'étais dit, après le beau succès de Salut les petits clous, on va essayer d'amener de l'international à Castéra-Verduzan. Et ça a fonctionné malheureusement. On est tombé sur une période un peu difficile puisque nous ne le savions pas. On avait programmé ça le jour de la finale de la. Il y avait un match de rugby, qui était programmé cette même date et la fréquentation s'est un peu

0: plus ressenti sur la date. Mais là, aujourd'hui, Evelyne Delia est au rendez-vous. On avait commandé le soleil, il est là, les
1: Elle
0: artistes sont là. Et tout va très bien se passer cette année.
1: Pour revenir sur Chico et les Gypsies, j'ai pensé à vous il n'y a pas très longtemps. Arte a diffusé le fameux reportage, l'histoire de Chico et Gypsy King.
0: Eh oui.
1: Et on se dit, ils étaient là.
0: Et oui, c'est ça, c'est ça l'avantage.
1: Monstrueux, ces musiciens, ils ont rencontré les stars de la planète.
0: Tout à fait, tout à fait. Là, l'année dernière, vous aviez la possibilité de venir applaudir ces artistes qui ont fait le tour de la planète.
1: Incroyable.
0: Si j'ai un truc qui me revient en mémoire, là, vous voyez, pour les obsèques de Brigitte Bardot, il y avait un groupe de musiciens, c'était Chico et les Gypsies,
1: voilà,
0: qui l'ont accompagné.
1: Tout simplement.
0: Voilà. Et vous aviez là des stars international à Castéra vers 2 ans.
1: Et c'est incroyable comme nous on l'a rencontré, la simplicité de cet
0: c'est
1: homme
0: ça.
1: Avec son équipe.
0: C'est ça.
1: C'était presque ses enfants. Et quand on voit le documentaire après, on dit oula.
0: Oui.
1: On savait pas tout.
0: Voilà.
1: Dans tous les artistes que vous présentez sur les scènes, pouvez-vous nous donner quelques noms sur lesquels vous avez déjà travaillé?
0: Alors, le dernier, vous voyez, la semaine dernière, j'étais avec Enrico Macias qui fait sa tournée d'adieu. Mmh. Je suis la semaine prochaine sur Chimène Badi. Et voilà, et je tourne avec tout style d'artiste. Mais j'ai déjà programmé des one-man shows avec Jarry, avec Jean-Marie Bicard, avec les plus grands noms de la chanson française et du one-man show.
1: D'accord. Dernière question. Comment on arrive à faire ce métier? Ce sont des rendez-vous, des études ou c'est le hasard?
0: Alors, c'est une passion, déjà. Moi, à la base, je m'étais dirigé dans le monde des casinos. C'est pour ça que je tourne pas mal avec les casinos. J'ai travaillé en tant que casinotier, en tant que directeur d'établissement. Et ensuite, après avoir fait 30 ans de bons et loyaux services, je me suis dirigé vers ma passion, le spectacle. Et comme j'ai, pendant près de 30 ans, organisé des spectacles, rencontré des producteurs et des artistes, j'ai laissé la main aux jeunes et je me suis dirigé vers la programmation d'artistes et notamment Mario avec Émile et Images. J'ai bossé avec eux, ça fait déjà plus de 20 ans que je bosse avec. Et on a des super bons souvenirs ensemble, des repas après, des concerts, etc. Et vous voyez, hier soir, il m'a appelé, il venait de l'étranger, il est à peine posé le pied sur le territoire français, il a atterri et il m'a appelé en me disant oh, chouette, génial, demain je suis avec toi, c'est génial.
1: Merci beaucoup. Voilà. De petits trucs, on l'aura tout à l'heure, nous aussi, à l'antenne de DFM 930. Ben, bravo, bonne continuation
0: merci
1: dans ce
0: beaucoup.
1: Métier et merci de porter les artistes comme ça dans des petits lieux dans le département
0: plaisir,
1: du Gers.
0: Avec grand plaisir.
1: Et on se revoit tout à l'heure à 23h pour programmer alors l'an prochain.
0: Sans souci.
1: Peut-être que l'on pourra annoncer quelques noms.
0: Peut-être, éventuellement.
1: Merci.
0: Merci à vous.
1: Allez, maintenant on va parler musique avec cet orchestre que vous allez nous présenter. Alors vous êtes le chef d'orchestre.
2: Oui.
1: Mais toutes les personnes qui travaillent avec vous, c'est l'orchestre au complet ce soir.
2: Ah oui,
1: qu'est-ce qu'on a?
2: En fait, nous sommes, c'est l'orchestre Laurent Conta qui porte mon nom. Nous venons du Vaucluse, dans la région d'Avignon, à 20 km d'Avignon.
1: C'est sympa.
2: Mais nous tournons dans toute la France, même quelquefois en dehors des frontières françaises, puisque nous avons la chance d'être un orchestre accompagnateur d'artistes des années 80 plutôt. Vous voyez, pendant 24 ans, j'ai eu la chance d'accompagner par exemple Claude Barzotti, qui malheureusement nous a quittés il y a 2 ans maintenant. J'étais son chef d'orchestre et pianiste, et d'ailleurs il avait la gentillesse de m'emmener avec lui. Enfin, je fais 2 Olympiades avec lui, puis tourner au Canada, aux États-Unis, au Liban, en Haïti, enfin bon, en Algérie, enfin je. Mais voilà, entre autres Claude Barzotti, et puis la tournée Top 50, Salut les petits clous avec Marc Tosca, où nous avez vu ici il y a 2 ans.
1: Ouais, 2 ans.
2: 2 ans, je crois. Hein,
1: l'an dernier, Gypsy.
2: C'est ça, ça devait être il y a 2 ans.
1: Ouais.
2: Et avec tous les artistes des années 80, Lio, Plastic Bird, enfin bon, tous ces gens-là que nous accompagnons déjà depuis de nombreuses années, donc ce qui nous permet de nous produire à travers toute la France. Là, nous sommes ici ce soir. On revient dans la région d'Avignon demain et mardi, nous sommes à Tours, par exemple, en concert. Vous voyez, donc on bouge pas mal sur toute la France.
1: On ne viendra pas à tout.
2: Alors, pour répondre à votre question, c'est un groupe qui est 100% en live. C'est-à-dire que nous sommes des artisans de la musique et nous le revendiquons.
1: Ça, c'est
2: il n'y a pas de séquence, pas de machine. Ce sont des vrais musiciens qui jouent. Les musiciens jouent en direct, les chanteurs chantent en direct et même les danseuses dansent en direct.
1: C'est le plus dur, c'est vrai.
2: Nous sommes 15 sur scène.
1: Si on vient vous chercher, c'est que vous avez la crème de la crème avec vous. Ce sont des musiciens au top, ce sont des chanteuses au top et vous qui guidez tout ça.
2: Alors, j'ai beaucoup de chance d'être entouré par une équipe vraiment incroyable de musiciens, c'est vrai. Ce ne sont pas les plus jeunes, mais ce sont des gens qui ont beaucoup d'expérience, qui jouent vraiment très bien, qui ont accompagné de nombreuses vedettes et même... Vous voyez par exemple le pianiste, le deuxième... Parce que nous sommes deux claviers dans le cas au piano. Et il y a aussi un autre pianiste qui s'appelle André Mandet, qui est, par exemple, si vous regardez quelquefois Musique en Fête, en direct du Théâtre Antique d'Orange, et bien il y a un orchestre symphonique, il y a un piano à queue, et c'est lui qui est derrière le piano à queue, vous voyez, par exemple. Donc il est à la fois... C'est un médaillé d'or de conservatoire classique, mais aussi un accompagnateur de vedettes plutôt de variété. Alors, si vous voulez, les musiciens sont de très bons musiciens, les chanteurs aussi. On a un programme très varié et surtout, nous avons des spectacles très divers qui permettent de s'adapter en fonction des situations. Et c'est ce qui nous permet d'être très régulièrement sollicités par les productions pour accompagner des concepts de concerts ou même, là ce soir, par exemple, nous allons faire 1h15 de concert nous-mêmes. Nous allons ouvrir la soirée avec un programme vraiment très éclectique, très festif, parce qu'il ne faut pas oublier qu'on est dans un stade et que quand même...
1: Ouais, il faut s'amuser.
2: Le club de foot est associé, donc on est dans cet esprit-là. Mais malgré tout, on a un de nos spectacles qui s'intitule Musique Légende, et ce sont les grands noms de la chanson. Alors, on a pas fait que ce spectacle-là, mais vous voyez, Queen, Elton John, des choses comme ça. Donc, il y a une partie de cela, et beaucoup de musique très festive ce soir. En tout cas, si le public est là, il ne devrait pas s'ennuyer.
1: Mais bravo, parce que vous allez nous proposer de belles choses. On va passer un bon moment, je crois, avec vous ce soir. Je reviens sur ces musiciens et vous-même. Ça veut dire que tous ces artistes que vous accompagnez tout au long de l'année, comment on fait pour retenir toutes ces musiques? Moi, je me dis, alors ça, c'est un truc. Alors, parce que vous ne jouez pas avec des partitions devant les yeux.
2: Alors, les musiciens, certes, enfin, les musiciens, nous, on a quand même des partitions.
1: Ah ouais,
2: c'est beaucoup plus dur pour les choristes et chanteurs parce que eux, je leur impose, c'est un peu de tout connaître par cœur. Et c'est vrai qu'on a tellement de choses. On a des vedettes, mais on a aussi d'autres spectacles. Par exemple, on a un chanteur qui s'appelle Jean-Pierre Virgile, qui était un hommage à Michel Sardou et qui était le choriste de Michel Sardou, qui a monté un spectacle qui s'intitule La Voix de Sardou. On a un autre qui fait du Claude François. Enfin bon, donc si vous voulez, en plus des vedettes, on a aussi tous ces artistes qu'on accompagne qui sont de notoriété un peu moins connus, mais malgré tout de très bons artistes. Et ça nous oblige à avoir effectivement plusieurs répertoires en tête. Bien, ça passe par beaucoup de répétitions. Ça passe par un travail personnel aussi, c'est ce que je demande aux musiciens, que chacun connaisse ses parties avant même d'arriver. Moi, ça me demande pas mal de travail pour écrire les partitions aussi pour l'ensemble de l'équipe, mais on y arrive, ça se fait bien.
1: Non seulement il faut connaître les partitions, ça je suis d'accord, mais vous jouez en plus de tous les styles, parce que là quand vous étiez venu, il y avait Zouk Machine, c'est du zouk, il faut faire du rock, du zouk, du disco, de la variété française.
2: Ben, ça c'est un petit peu, pour tout vous dire, on a été formé...
1: À l'école de l'orchestre.
2: Quand on était plus jeune, à l'école de l'orchestre, qui est une école très formatrice et qui nous oblige à maîtriser plusieurs styles, puisque à l'époque, quand j'ai commencé, il y a longtemps, on arrivait même à jouer encore des musiques de danse de société. Donc ça nous obligeait à apprendre à jouer du tango argentin, comme du paso doble. Et puis après, toutes les musiques actuelles, et puis le latino. À l'époque, on jouait encore du cha-cha-cha, de la rumba. Vous voyez, donc
1: ça va revenir.
2: Ça nous a appris à maîtriser beaucoup de styles différents. L'avantage aussi de notre équipe, c'est qu'elle est très stable. C'est-à-dire que si je vous disais que le trompettiste est dans mon groupe depuis 27 ans, que le pianiste depuis 22 ans, que le batteur depuis une vingtaine d'années, le bassiste...
1: Carrière chez vous.
2: Donc en réalité, j'ai pas envie de dire chez moi parce que je ne me sens jamais propriétaire de notre être humain, mais c'est juste qu'on collabore tous ensemble, c'est devenu une famille et surtout... On sait exactement ce que l'autre va faire à la seconde près. C'est-à-dire que le batteur et le bassiste savent exactement comment ils vont groover ensemble, comment ça va rouler. Et le rodage dans nos métiers, c'est quelque chose d'essentiel. Et le fait que l'équipe soit restée stable, et si elle est stable, il y a des raisons. C'est d'abord parce qu'il y a une très belle entente humaine, mais aussi parce qu'on a du boulot. Et donc les gens peuvent gagner leur vie en restant ici. Donc ça aide aussi à fédérer et à faire en sorte que l'équipe reste pérenne. Voilà, donc tout ça fait qu'à la fin, Ça donne une ambiance très conviviale, familiale, hyper pro quand même. Mais malgré tout, il y a une telle entente, une osmose dans l'équipe, une harmonie, que quand on est sur scène, on est en réelle communion avec le public. Vraiment, il y a quelque chose qui se passe où on le fait, c'est un moment de partage.
1: Ça, c'est génial. Mais vous nous le faites vivre, là, rien que d'en parler. C'est bien. Si vous aviez un rêve, là, à faire dans les prochaines années, ça serait quoi, votre. D'accompagner peut-être un artiste étranger, je ne sais pas.
2: Alors, à ce niveau-là, on va en jouer ce soir, du Bruno Mars. C'est une belle transition. Non, alors, pour tout vous dire, je n'ai pas trop de rêves de ce type. Je préférerais porter nos projets à un niveau encore supérieur, parce que bien que j'estime qu'on a beaucoup de chance. D'abord, d'une part, de vivre de notre passion, parce que c'est avant tout une passion. On n'a pas fait de la musique pour en vivre, on a fait de la musique parce qu'on aimait la musique. Vous vous rendez compte, on vit tout le temps dedans et on arrive à en vivre. Donc c'est déjà le premier rêve est là.
1: Et
2: il est réalisé. Après, j'ai eu la chance quand j'étais enfant, mon rêve c'était un jour de jouer sur la scène de l'Olympia. Je l'ai déjà fait deux fois.
1: Rêve de la vie dit aussi.
2: Et il y a en préparation un projet pour un Olympia début 2028. Avec un artiste qui s'appelle Anthony Joubert.
1: Oui, bien sûr, Anthony.
2: Un humoriste.
1: Oui. Qui est
2: D'Arles.
1: D'Arles, voilà.
2: Voilà. Alors, Anthony est en train de monter un concept qui s'appelle le concert rigolo.
1: D'accord.
2: Avec des chansons qu'il compose, alors sur l'actualité, mais aussi des thèmes un peu généralistes. Nous avons fait là une date avec le Top 50, Salut les petits clous. Le 28 mars, nous étions à Aurillac. Et Anthony est venu en guest et nous l'avons accompagné en live, en direct, sur une de ses chansons qui s'appelle Vieux con. Et d'ailleurs, si vous regardez sur le site de Plein Feu Organisation, enfin sur les réseaux, vous pouvez retrouver la vidéo. Vous voyez Anthony Joubert chanter et nous, notre groupe, l'accompagner. Et ça lui a tellement plu qu'il a décidé de monter ce concert rigolo en live. Et donc, il est en train de préparer ses chansons que nous accompagnerons. Et le projet est un Olympia début 2028.
1: Et bien voilà, j'espère qu'on pourra en reparler parce que l'année prochaine, vous allez peut-être revenir.
2: Je n'en sais rien, absolument pas. Et alors, ça ne dépend pas de moi, mais avec plaisir, mais ça ne dépend pas de moi.
1: Pierre, tant que vous êtes avec nous, un petit mot. Bonsoir Pierre, le directeur du casino. Oui, juste pour savoir, il revient l'année prochaine.
3: Bonsoir Jean-Pierre, bonsoir à tous les auditeurs.
1: Vous savez, comme dans le jeu, est-ce qu'il reste ? Il reste ! Ouais, c'est bon.
2: Non mais, alors, je ne veux pas vous mettre dans l'embarras parce que ce n'est pas du tout...
1: Non mais, Pierre...
3: Monsieur Comtat, voilà. Nous sommes conscients que vous êtes le pivot de la soirée de ce soir, des deux dernières soirées. Et nous vous en remercions beaucoup.
1: Ouais.
3: Très gentil. Vous êtes un acteur incroyable sur scène. Vous savez vous adapter au public, aux demandes, c'est formidable ce que vous faites et nous sommes très contents de vous avoir encore ce soir.
2: J'apprécie beaucoup.
1: Et c'est vrai qu'on a même à l'entendre parler de ces musiciens, de sa troupe, de ce métier de saltimbanque, parce qu'on l'appelle comme ça.
2: C'est vrai que c'est. Et c'est pas déshonorant du tout, moi je trouve.
1: Ah non,
2: c'est même noble.
1: Non, mais c'est vrai, vous avez fait un choix de vie, vous en vivez, et ça c'est trop bien, quoi. Et puis vous faites vivre la musique qui est quand même une passion.
2: Pour moi, notre art, même si on peut le qualifier de populaire, d'abord le peuple, c'est quelque chose. Quand on parle de populaire au sens étymologique du mot, pour moi, ça fait partie de notre culture, de notre patrimoine culturel, j'ai envie de dire. Et donc, effectivement, être là pour partager des émotions, pour faire vivre et de redonner de la joie dans un monde qui n'est pas toujours très joyeux, eh bien, pour moi, c'est une mission, c'est une véritable mission, mais que nous prenons vraiment à cœur. Et voilà, nous sommes là avec beaucoup de plaisir.
1: Merci. Je vous libère parce que vous avez peut-être un peu de travail. Merci. Pierre, vous restez avec nous, Pierre ? Allez, on va juste marquer une petite pause et on revient ici en direct.
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1: Alors il s'appelle Pierre. Pierre, mettez le casque, ça va mieux. Voilà. La direction du casino de Castéra-Verduzan, Pierre Alonso. Merci d'avoir accepté de vous arrêter 5 minutes avec nous.
2: Je suis tout à fait content de vous rejoindre.
1: Ah ben c'est sympa. Alors dites-moi, là ça y est, on y est, on peut pas faire marche arrière. C'est encore une belle soirée que l'on va vivre grâce aux efforts du casino.
2: Surtout aux efforts des bénévoles. Nous,
1: qui sont là, oui.
2: Nous permettraient pas d'avoir autant de personnes.
1: Pour expliquer comment ça marche d'abord, c'est vous qui décidez de faire venir ce genre de spectacle.
2: Alors nous on cherche des gens, des spectacles susceptibles de satisfaire au plus grand nombre, et ensuite on se met en accord avec des partenaires pour gérer l'organisation avec nous, puisqu'une organisation comme ça demande beaucoup de monde, et nous ne sommes pas assez nombreux au casino pour pouvoir organiser ça tout seul.
1: Oui, voilà, donc après c'est vrai, il faut trouver du monde, et vous décidez en commun d'ailleurs aussi de savoir quel sera le spectacle à l'affiche chaque année ou l'année prochaine.
2: Voilà, tout à fait, ça se fait en coordination avec donc le casino, le FCCV, puisqu'ils sont portés volontaires parmi les associations, ils ont le terrain, les locaux nécessaires, et aussi avec la mairie et le maire, monsieur Neuf, qui nous trouve les autorisations nécessaires et qui nous met à disposition un peu du matériel de la mairie et ses connaissances.
1: Voilà. Alors, Pierre, avec le casino, toujours autant impliqué dans ce village de Castéra-Verduzan et dans son bassin de vie autour. Vous êtes aussi à Idéal 32. Vous faites partie de tout ce milieu-là. Vous nous aidez, et ça c'est important, parce que mais vous occupez aussi de savoir ce qui se passe. Vous allez voir les concerts, les soirées, comment ça tourne.
2: Ce qui m'intéresse énormément, c'est la notoriété de Castéra-Verduzan. Ce qu'il faut savoir, c'est que c'est quand même une commune très riche et diversifiée, avec son lac, son camping, ses commerces. C'est incroyable le nombre de petits commerces qu'il y a pour une ville aussi modeste, on va dire. Le casino, forcément, au centre du village, mais aussi les thermes, qui ont été repris par un professionnel l'année dernière et qui est en phase de développement. L'hôtel des thermes et tous les autres acteurs, tout ce qui est associatif également, il y a énormément d'associations très actives. Le FCCV bien sûr, mais aussi le basket, le foyer des jeunes, le club Beau Soleil,
1: oui, etc. Tout ça, ouais. Et puis alors, vous êtes un témoin de ce qui se passe ailleurs, vous revenez de Vittel il y a quelques jours, et vous vous dites, on est quand même bien à Castéra.
2: Tout à fait, j'étais cette semaine à Vittel pour un séminaire. Effectivement, Vittel c'est une très belle ville où il y a un casino du groupe, 5000 habitants, des bâtiments fabuleux. Mais là encore, à Vittel, on voit qu'il y a deux acteurs pour l'animation, c'est le Club Med et le casino.
1: Et voilà. Alors qu'ici à Castéra, on a en plus le soleil, il fait beau, on est tranquille.
2: Et là, il fait un temps magnifique.
1: On fait des concerts.
2: Pour ce soir, on ne pouvait pas espérer mieux. Il n'y a pas de risque d'orage.
1: Moyenne des températures, 24-25 hein, ce soir. Donc ça va être terrible.
2: Et puis, vous ai écouté ce matin. Ah, vous avez annoncé ce qu'il fallait.
1: C'est mon collègue. Hein. C'est Christophe qui a fait la météo, c'est pas moi. Dites-moi, on parle du casino un peu. Avant de remettre les horaires, vous allez nous donner peut-être il y a des nouveaux horaires pour l'été. Est-ce qu'il y a de nouvelles machines qui sont arrivées? Est-ce qu'il y a de nouvelles choses qui ont été mises en place?
2: Alors dernièrement, nous avons eu deux vagues d'arrivées de machines à sous, dont des machines assez imposantes au niveau taille. Machines qui vont jusqu'au plafond, qu'on a eu du mal à faire rentrer par la porte d'ailleurs. Elles sont disponibles dès 10h tous les jours. C'est ouvert au public, vous pouvez venir les voir. Vous pouvez même les essayer si vous le souhaitez.
1: C'est à partir de combien sont ces machines?
2: Alors les grosses, ça doit être... Alors ces machines à 1 centime, la mise minimum doit être de 50 centimes.
1: D'accord. Ça, les grands écrans, c'est l'avenir des casinos de demain, de se retrouver avec de plus en plus d'écrans, des fauteuils qui bougent.
2: Les fauteuils qui bougent, on n'en a pas encore. Mais on a des fauteuils type lounge, très confortables. Sur ces trois machines entre autres, mais également sur d'autres machines. Et il y a encore d'autres machines qui vont venir dans quelques mois, quelques années, avec carrément Les fauteuils sont indépendants des machines, des écrans, pardon. Et vous aurez dans la couloir des machines tout ce qui est les boutons de commande, les accepteurs de billets, l'imprimante à tickets, etc.
1: C'est fou, quoi. Et puis le son, parce que je trouve qu'ils ont amélioré le son. Quand vous jouez devant une machine, il y a des sons maintenant, c'est impressionnant.
2: Tout à fait, il y a du son stéréo. Je ne suis pas spécialiste en son, je ne suis pas aussi spécialiste que vous. Mais effectivement, il y a des fauteuils où il y a des retours de son dedans et même des caissons de basse intégrés au siège.
1: Voilà, donc moi je voulais faire un petit clin d'œil à ces machines parce qu'il faut venir les voir si vous n'êtes pas habitué. Venez voir ces grands écrans et ces machines qui sont là à Castéra-Verduzan. Vous avez été un des premiers à l'avoir dans la région, je crois, ce type de machine.
2: Celle-ci, oui, il n'y en a pas d'autres.
1: Il n'y en a pas d'autres.
2: Il n'y en a pas d'autres dans le Gers.
1: Très bien, ça c'est noté. Les horaires d'ouverture, est-ce que ça change en période d'été ou pas du tout?
2: Non, on reste sur le même rythme. On n'a pas d'effet de saisonnalité comme les casinos, on va dire, balnéaires, qui sont bord de mer. Nous avons une constance de clientèle toute l'année, mais il est vrai que l'été, la clientèle change un peu, puisque nos locaux partent en vacances. Mmh. Pour les plus anciens, s'occupent des enfants et des petits-enfants. Et d'un autre côté, nous avons cette clientèle qui est remplacée par les gens de passage qui viennent visiter le Gers, qui s'installent dans tous les gîtes aux alentours, les hôtels, les campings.
1: Yeah. Ah oui, puisque les campings, le camping qui a redémarré ici aussi avec des nouveaux propriétaires, les thermes qui amènent aussi du monde nouveau, tout ça fait que sa vie est tout au long de l'année. Quoi.
2: Tous les événements ponctuels comme ceux qui seront à l'hippodrome, les concerts aux alentours, les fêtes de village, etc.
1: Pierre, ce soir, nous on va faire la fête, vous allez rester avec nous, mais le casino est ouvert.
2: Tout à fait, toute l'année, tous les jours.
1: Comment vous avez fait pour dire, bon, ce soir toi t'es de permanence, pas toi tu vas au concert, ou alors ils vont tourner?
2: Alors ça va dépendre de ceux qui prennent leur congé, et ce soir, celui qui sera de service n'était pas de service l'année dernière.
1: Ah d'accord. C'est bien. Comme ça, ils peuvent aussi profiter de la fête, même si on est à 50 mètres.
2: C'est ça. Ils nous entendront, mais ils n'auront pas l'image.
1: Voilà, ils n'auront pas l'image. Ils peuvent mettre la radio, ils vont nous entendre très fort là.
2: Vous allez voir. Oui.
1: Pierre, merci. Qu'est-ce qu'on peut rajouter? Heureux de ce partenariat avec le FCCV, vous l'avez dit. Et qu'il y aura d'autres soirées à vivre dans la saison. Il y a des trucs de prévu, des petits concerts?
2: Oui, il doit rester une petite dizaine de concerts qui vont arriver dans l'année. Essentiellement au niveau du parc Lannelong. Il doit y en avoir un ou deux à la base de loisirs, un au camping. Et il me semble pour une autre association, le basket, je crois.
1: D'accord, voilà.
2: Voilà. Au-delà de ça, on compte sur vous, sur tous les auditeurs, pour venir assister à ce concert ce soir, voilà. Pour nous montrer que le choix du prestataire, le choix de l'animation est la bonne. N'hésitez pas à nous faire des demandes, à nous faire des retours, qui vous aimeriez voir. Ça peut nous aider pour les choix pour l'année prochaine.
1: C'est sûr. Et puis après le concert, vous pouvez danser. Quand on aura fini de danser, vous pouvez jouer au casino.
2: Tout à fait.
1: C'est pas une obligation. Là, vous pouvez aller jouer au casino.
2: Voilà, au moins aller le visiter.
1: Au moins aller visiter. Et puis je rappelle aussi qu'au casino, un petit moment sympa qui est une pause. On peut faire une pause déjeuner ou un petit repas le soir. Vous avez cette formule restauration qui est très sympa.
2: Voilà, restauration à toute heure, c'est-à-dire qu'on peut vous servir à n'importe quelle heure, entre 11h du matin et minuit.
1: Oui, ça c'est quand même cool.
2: Manger à l'heure anglaise, à l'heure américaine, sur le fuseau horaire que vous voulez.
1: Voilà, ça dépend de l'avion. On n'a pas l'aéroport, mais ça dépend de l'avion. Merci Pierre. Bonne soirée ici à Castéra-Verduzan avec toute l'équipe et merci au casino.
2: Merci Jean-Pierre.
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3: Et on est bien en direct de la bodega du foot. Jean-Jacques, c'est la bodega ici, bonsoir. Pourquoi je n'entends pas, voilà.
4: C'est bon, ben j'appelle ça.
3: Ça y est,
4: c'est bon. Voilà, parfait. Oui, oui, c'est là, effectivement, c'est le clubhouse du club de football de Castéra Verduzan. On a des locaux mis à disposition par la ville. C'est un endroit très important pour la vie du club.
3: C'est vrai. Et vous y faites beaucoup de choses, et notamment ce soir, la préparation de tout ce repas et de toute l'organisation qui va y avoir.
4: Oui, tout donc, en fait, c'est un gros événement.
3: C'est un gros événement. Avant de parler de l'événement, on va parler un petit peu des autres qui vous accompagnent. Vous avez réussi à en accrocher deux.
4: Oui.
3: Vous pouvez nous les présenter?
4: Oui, bien sûr. Donc, il y a Léa qui est à ma droite, qui s'occupe de toute la partie la communication avec toutes les autres personnes de la cellule de commission. Et également Philippe, qui lui est le secrétaire général du club et qui a un rôle très important aussi au niveau de la structure.
3: Bonjour Léa, bonjour Philippe.
5: Bonjour.
6: Bonjour.
3: Alors, parlez-nous un petit peu chacun de votre poste. Qu'est-ce que vous faites ce soir parmi tous les bénévoles qu'il y a? Vous avez quel poste et puis à responsabilité en plus, je crois. Léa.
5: Oui, en effet. Alors, avec ma sœur, on va s'occuper du coup des artistes qui sont présents au concert. Donc, on les accueille, on leur donne de l'eau. Voilà, on reste à disposition s'ils ont besoin d'eux. Après, forcément, il y a toujours des missions un peu polyvalentes, on va dire. Mais principalement, à l'accueil des artistes.
3: Voilà, donc ça, c'est un des postes. Et vous avez commencé quand? Ce matin, dans la semaine, à préparer déjà les cartes, tout ça?
5: Alors, on a commencé la semaine dernière pour préparer les badges, déjà. Même si on peut parler plus long, ça fait presque un an qu'on y est. Mais à partir de la semaine dernière, et puis après, moi, je suis arrivée ce matin.
3: Qu'est-ce qui vous plaît dans ce club de foot, d'être bénévole comme ça depuis tant d'années?
5: Alors, je vais dire l'ambiance. J'ai été très bien accueillie au sein de ce club parce que je ne suis pas du tout originaire du Gers. Donc, il y a eu une sorte de coup de foudre, j'allais dire. Et je me suis toujours sentie bien. C'est comme une famille pour moi. Donc, c'est agréable d'être ici. C'est une ambiance à part.
3: C'est un rituel pour vous, il faut venir absolument quand il y a un match, quand il y a un entraînement.
5: Oui, en effet, alors après je ne suis pas une grande footeuse, mais oui, en effet, c'est un peu un moment hors du temps quand je viens d'ici.
4: Oui, donc Léa est arrivée, il faut rappeler un petit peu l'historique de son arrivée à Castéra Verduzan. Nous cherchions il y a quelques années un service civique, et dans le département nous n'avions trouvé personne. Et un jour on a eu une candidature, donc Léa, et nous l'avons reçue. Elle est arrivée là, elle s'est dit oula, s'est trouvée à la table, il n'y avait que des garçons en passant là. Et en fait elle n'est jamais repartie.
3: Voilà, depuis elle est restée.
4: Elle est là, elle est restée, on est avec elle, on la soutient, on essaie de l'aider aussi professionnellement. Donc voilà, on joue notre rôle à tous les niveaux. Mais on a eu la chance de rencontrer Léa, elle parle de coups de foudre, mais c'est réciproque, franchement.
3: Mais ce qui veut dire que dans une association comme vous, on n'est pas obligé de savoir jouer au foot, ni de jouer. On a plein de postes où ce qu'on peut faire, trouver sa place.
4: Bien sûr. Tout le monde n'est pas obligé de jouer au football. C'est comme dans d'autres clubs. Alors Léa est une passionnée, elle ne l'a pas dit, mais c'est une passionnée de rugby.
3: On n'a pas de club, désolé.
4: On n'a pas de club de rugby à Castéra. Mais non, il y a des multitâches importantes dans la vie d'un club. Et c'est l'avantage de pouvoir d'essayer de bien le structurer et de donner la chance à tout le monde, avec leurs compétences, de s'épanouir dans un collectif, comme l'a dit Léa. Et c'est une famille, et c'est très important. Si on n'arrive pas à créer ça, on n'aura pas de bénévoles.
3: Voilà.
4: En sachant qu'on est quand même 22 au comité directeur.
3: Ouais.
4: Donc c'est quand même pas rien.
3: C'est pas rien. Alors, on va continuer. Quant à vous, ça fait longtemps aussi que ce club de foot est là et vous y êtes. D'ailleurs, vous êtes dans le bureau aussi, je crois.
6: Oui, alors moi je fais partie des vieux de la vieille.
3: D'accord.
6: C'est-à-dire que je suis là.
3: On n'a pas vu la vieille.
6: je suis là depuis le début. et j'ai occupé plein de postes différents. Aujourd'hui, je suis donc secrétaire du club, je m'occupe de faire les comptes rendus des réunions, les convocations, tout le travail administratif qui est avec une compétition, etc. Et voilà, donc en particulier en ce qui concerne le concert, je me suis occupé de mettre en place les plannings.
3: Et voilà.
6: Il y a quand même pratiquement 60 bénévoles qui sont concernés par cette manifestation. Donc voilà, et puis aujourd'hui, mon poste, ça sera aux entrées.
3: Très bien.
6: Voilà.
3: Quand vous voyez des jeunes comme Léa, ça vous fait pas plaisir, ça, de se dire, mais ça veut dire que voilà, ben le bénévolat, on dit que c'est mort, mais il y a des endroits où ça marche.
6: Ça, c'est sûr, hein, il faut pas parler de Léa, parce que nous, là, et Léa, on l'adore tous, c'est dans le club. Hein.
3: Elle ne peut pas partir.
6: Non, c'est interdit. On lui a pas fait de mots. Non, non.
3: Elle a plus de papiers, ils lui ont retenu ses papiers d'identité.
6: On a gardé le passeport. Non, c'est bien sûr que c'est. Ça fait vraiment plaisir de voir des jeunes, surtout que c'est tellement rare. Hein. Parce que malheureusement, on sait que les structures associatives sont composées pour beaucoup d'anciens qui vieillissent lentement. Et malheureusement, le remplacement se fait difficilement. Donc c'est vrai que les jeunes, c'est très très important.
3: Alors, qu'est-ce qui manque aujourd'hui à ce club de foot, Jean-Jacques? Bon, les bénévoles, vous les avez. Est-ce qu'il y a une équipe que vous voudriez remonter? Des plus jeunes, des enfants, je ne sais pas.
4: Alors en fait, à tous les niveaux sportifs surtout, puisque c'est un petit peu notre cœur de vie du club quand même, le sport. Même si on fait beaucoup d'événementiels, beaucoup d'événements, la partie sportive, c'est quand même le cœur du club. Je ne vais pas dire le cœur du métier, mais le cœur du club, l'aspect sportif. Oui, effectivement, on a passé quelques saisons un peu compliquées, et la dernière notamment. Bien évidemment qu'on souhaiterait revenir à un niveau sportif intéressant, mais on lance un appel aussi pour l'école de foot, parce que sans école de foot, un club est voué à disparaître. Philippe a parlé tout à l'heure des jeunes qui s'intègrent, le club directeur et tout, c'est important, mais on en a besoin.

0: une soirée de remerciements après pour tous les bénévoles. De façon, justement, on leur dire un grand merci parce que sans eux, rien ne serait possible. Mmh. Alors, ça peut paraître désuet de le dire en permanence comme ça, mais c'est la vérité, la stricte vérité. Ouais. Si on n'a pas de bénévoles, il n'y a plus rien. Il faut bien se rendre compte qu'on a la chance à Castara d'avoir un village qui vit, qui est dynamique et tout, mais il ne vit pas que par l'opération du Saint-Esprit, excusez-moi l'expression. Il vit parce qu'il y a des bénévoles qui se démènent pour animer, pour faire vivre et prendre des risques aussi, parce qu'on a des responsabilités en tant que bénévole, donc c'est important. Mais ça, il faut que les gens l'entendent aussi. Voilà. C'est énormément de travail. Il y a tout à l'heure, on disait, ça fait pratiquement un an qu'on est dessus. Alors tout ça, ça ne se voit pas. Les gens vont voir que ce qui se passe aujourd'hui, ou demain, ou hier. Mais non, c'est un concert, ça se prépare depuis un an. Entre le choix des musiciens, le choix des groupes, les réservations de matériel, réfléchir à la communication,
1: la sécurité.
0: Voilà. Donc c'est quand même un travail long et fastidieux.
1: Vous êtes d'accord avec ça?
2: Oui.
3: Complètement, on est toujours d'accord avec le président.
0: Alors ça, c'est pas forcément vrai, rassurez-vous. Ce n'est pas un endroit où... Il n'y en a qu'un qui décide, c'est faux. On met tout à la discussion, tout à l'approbation du comité, des recteurs. Les gens peuvent s'exprimer. Je pense qu'ils ont largement la place pour le faire et c'est comme ça que ça doit fonctionner.
1: Ça, c'est la plus grosse organisation au niveau de la saison. C'est-à-dire organiser un concert comme ça, pour vous, c'est le plus gros. Léa, Philippe, ouais. C'est quand même du boulot. C'est celui qui vous prend le plus de temps.
3: Il y a la fête locale aussi, quand même, qui s'étale pour nous sur 4 jours, qui mobilise aussi beaucoup de monde. Mais c'est vrai que le concert, déjà en termes de pression, on va dire que c'est quand même très important parce qu'il ne faut pas se louper. Et donc, on peut dire que c'est certainement le gros truc de la saison.
1: Ouais. Léa, c'est vrai, la fête, elle va arriver bientôt. C'est quand?
2: Alors, c'est en août.
1: Il m'avait dit, Jean-Jacques, colle là un peu.
2: Du 9, 20 août, c'est par là.
0: C'est pas vrai.
2: Oui, ça va arriver bientôt parce que quand le concert sera terminé, nous, on va commencer à travailler sur la fête.
1: Et voilà, ouais.
2: Donc, tout ce que. En tout cas, moi, tout ce qui concerne la communication. Oui, ça va arriver très vite. On a hâte parce que c'est quand même des jours un peu hors du temps aussi. Donc,
1: alors justement, ces messieurs qui ont mon âge, est-ce que vous voyez le travail de la com qui est fait aujourd'hui? Parce que ça a complètement changé, on le sait, la communication. Est-ce que vous trouvez ce que fait Léa incroyable?
0: Non, mais c'est très important et on n'arrête pas et on la sollicite avec ses collègues de la cellule de communication parce que sans elle, on n'y arriverait pas à annoncer tout sur les réseaux, sur... Bon, voilà, elles nous font toutes les maquettes des flyers, des affiches.
1: C'est énorme.
0: La grande affiche qui est à l'entrée du village, c'est Léa qui a fait la maquette. C'est important, c'est des visuels qui marquent. Donc, les gens passent dans Castera à l'aller au retour, ils voient cette grande affiche que Léa a réalisée. C'est la première partie de la communication.
1: Est-ce que ce soir, il y aura des t-shirts que vous avez à vendre du club? Non,
0: non,
1: ce soir.
0: Non,
1: vous en faites pas.
0: Non, on fait pas. On fait beaucoup de choses.
1: Oui,
0: mais il y a encore beaucoup à faire.
1: D'accord.
0: Mais on ne peut pas non plus demander aux bénévoles d'en faire plus. Je crois qu'on arrive, on atteint une limite parce qu'on fait pas mal d'animation. Effectivement, il y a la fête qui arrive dans un mois.
1: Ouais.
0: Même si Léa a dit qu'à partir de demain, elle va commencer à travailler, ça fait des mois qu'on y travaille à préparer les menus, à choisir les tarifs, à faire certains choix, retenir les groupes. Parce qu'aussi, on fait des animations particulières. On est en train de travailler sur la journée nature du mois d'octobre.
1: Oui, aussi.
0: On a le repas de février, la soirée férie au mois d'avril, l'arbre de Noël des enfants. Enfin, on a multitude
1: d'un carnet d'animation.
0: D'animation, ils sont importants aussi pour la cohésion du groupe, parce que l'on ne peut pas se satisfaire d'être qu'au bord du terrain. Enfin, pour ce qui me concerne, tout ça fait partie aussi de la vie d'un club.
1: Alors, cohésion du groupe. Alors là, Léa ne peut pas répondre parce qu'elle s'intéresse au rugby. Il y a la Coupe du Monde de football. Est-ce que vous allez organiser des petites soirées autour d'un écran?
3: C'est fort possible.
1: Ah.
3: Je pense qu'il n'y a pas eu une seule Coupe du Monde où on n'a pas organisé des soirées. Donc...
1: C'est mardi.
3: Oui, ça commence mardi. C'est vrai qu'on n'en a pas encore discuté parce qu'on était quand même focus sur le concert. Mais il y a de fortes chances.
1: Ouais.
0: Mais comme il risque d'arriver en finale, on a le temps de s'y retrouver après.
1: Oui, bien sûr. Et oui, alors Léa, quant à vous, vous étiez plus pour Bordeaux ou Toulouse?
2: Moi, Bordeaux.
1: Ah, non, vous êtes fier du parcours.
0: Alors, c'est là où c'est compliqué la relation.
3: C'est son seul défaut. Hein.
0: Voilà.
2: Mais
1: je crois qu'elle n'est pas invitée après aux soirées, tout ça, parce qu'elle ne vient pas, c'est pas la peine. On ne peut pas parler avec elle. Lui, bébé, non.
0: Nous, on est très stade toulousaine, nous, ici.
1: Aïe.
2: Voilà, j'ai une tolérance quand même qui est très ouverte.
0: Oui. Nous, quand même, nous. Voilà.
1: Bon, très bien.
0: On lui ouvre les grammes dans les portes si elle veut parler de lui, bébé. On n'est pas comme ça. Bon, après, on essaie de lui expliquer qu'elle se trompe, mais bon, ça, c'est autre chose.
2: Je suis un peu têtue sur ça. Ça ne me fera pas changer.
1: Mais c'est bien. C'est marrant d'être dans un club de foot, aimer le rugby. En plus,

0: l'équipe de Bordeaux.
1: Bon. Oui.
0: Plus, sur un CV.
1: Voilà. La totale.
0: Sur un CV, vous n'êtes pas embauché.
1: Oula,
0: non. Hop là.
1: Non, mais c'est dommage parce qu'ils n'avaient que moi, donc.
2: Non, non, c'est très important pour justement en discuter, en plaisanter, ouais, comme elle le fait.
0: C'est vrai.
2: Et c'est, voilà, c'est l'ouverture d'esprit, elle est là aussi. Et ça, pour nous, c'est quand même capital.
0: Moi, je remercie Marise qui, tous les semaines, vient annoncer tout ça à la suite de Léa, puisque Léa le faisait au début.
2: Voilà.
0: Voilà. Et puis, qu'est-ce qu'on peut rajouter sur cette association? Un petit mot pour vous avec le Casino de Castéra.
2: Voilà,
0: c'est un moment très important.
2: Voilà, c'est un moment très important. On tient à remercier chaleureusement Pierre Alonso, le directeur, qui nous fait une confiance absolue depuis 3 ans. Sans l'apport du Casino, on ne pourrait pas faire ce genre de manifestation. Donc, c'est quand même très, très important. Et j'en profite également pour remercier Idéal 32, qui est un partenaire essentiel aussi dans le fonctionnement des associations castéroises, et non pas que le foot, mais toutes les associations castéroises. C'est un apport important aussi, on peut le dire, financier, donc il ne faut pas l'oublier. Remercier également la mairie de Castéra, qui nous met à disposition le matériel, les locaux, quand on a besoin des employés municipaux aussi. C'est très important d'avoir ce soutien-là, et j'en profite pour les remercier tous.
3: Voilà, je crois qu'on a fait le tour.
4: Juste, moi, je voulais ajouter une chose, c'est que bon, les licenciés du club sont impliqués dans cette opération, mais il faut savoir qu'il y a des personnes qui sont extérieures au club et qui nous donnent un coup de main. Et il faut aussi remercier ces personnes, ouais, parce que c'est vraiment sympa.
0: Alors, ça peut être des conjoints ou des gens qui n'ont rien à voir avec
4: des amis. Voilà. Des amis
0: qui viennent.
2: Voilà, c'est des amis du club, et ça, là aussi c'est important. Ça veut dire que les gens, s'ils viennent, c'est qu'ils se sentent certainement bien chez nous aussi. Donc ça, c'est très, très important.
0: Vous avez fini la saison, ça y est?
2: Saison sportive, oui, mais on a déjà réchaîné sur la prochaine.
0: D'accord.
2: Parce qu'on prépare déjà le groupe senior pour l'année prochaine.
0: Ça démarre.
2: Donc on démarre, on aura le premier entraînement le 7 août.
0: Ah oui.
2: Donc déjà, constitution de l'encadrement, constitution du groupe en termes d'effectifs, préparation de l'école de foot. On va ouvrir un poste de service civique aussi dans le courant de la semaine prochaine, pour la saison prochaine, justement pour pouvoir dynamiser notre école de foot. Donc voilà, on est sur plusieurs dossiers en même temps, et j'avoue que c'est quand même relativement... Excusez-moi, mais je suis obligé. On est dans la salle du clubhouse et puis il y a des gens qui passent.
0: Tout le temps.
2: Et c'est. Voilà, donc il y a des gens qui nous font quelques mimiques et tout. Donc c'est assez difficile de pouvoir regarder son sérieux jusqu'au bout. Mais bon, on va y arriver quand même.
0: Voilà, on va y arriver. En tous les cas, merci à vous d'être venu au micro DFM. Bonne soirée, bon courage à tous. Merci. On va accueillir Sangria Gratuite, oui, et Mario aussi, voilà, qui va venir nous parler, nous donner un petit peu son impression pour cette belle soirée. Et puis on retrouve le club tout au long de l'année sur DFM.
2: Bien sûr. Et juste avant, te remercier à toi aussi.
0: Ah non, bah, bon, je l'ai fait, moi.
2: La radio, puisque tu es un partenaire essentiel aussi, oui, en termes de communication, puisque tu ouvres les zones au club de foot et tu es présent pour le 3e année au concert.
0: Oui, c'est parce qu'on n'est pas loin.
2: Non, mais c'est important, oui, c'est important. Alors c'est pareil, je crois que les gens ne se rendent pas compte de la chance que l'on a d'avoir une radio locale, oui, à Castéra.
0: Merci,
2: et oui, le boulot que tu fais derrière avec nous, le contact que nous avons facile. Donc c'est très, très important, et on te remercie vraiment.
0: Du oui, mais c'est, là aussi, c'est d'abord un échange amical plutôt que du travail. Et ça, c'est chouette, parce que autant vous me faites des articles, autant nous, vous faites des messages. Enfin, sans parler de ça, on se voit souvent, on discute, on boit un verre, tout ça. C'est quand même une autre ambiance. Ce que les gens, des fois, ne comprennent pas quand je vais ailleurs.
2: Ouais, voilà.
0: Je dis, ben oui, là, mais là, à Castéra, c'est particulier.
2: C'est particulier, effectivement.
0: C'est comme ça. Mais je ne vais pas à Bordeaux. Hein, voilà, je tenais à vous le dire.
1: Vous avez tort.
0: Voilà, non, quand je vais à Bordeaux, c'est pour voir Mylène Farmer. Ben, pas les bébés. Merci à vous, bonne soirée.
2: Merci,
0: bon courage.
2: Merci, Jean-Pierre, encore.
0: Et puis, on se retrouve très bientôt.
2: Avec plaisir.
4: Merci, Jean-Pierre.
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1: Votre météo pour ce soir et cette nuit. On reste sous le coup de la journée avec encore des températures de 23 à 24 degrés et un ciel parfaitement dégagé de Castéra-Verduzan à Cazobon, de Condon à Nérac et de Géguin à Saint-Puy. Pour la nuit, c'est un ciel étoilé et des températures agréables de 18 à 19 degrés. Je vous souhaite une excellente soirée avec DFM.
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6: Bonjour et bienvenue dans la chronique 7e ciel et quelques nuages. C'est Julie et aujourd'hui, on va parler d'un nouveau sujet. Pourquoi le désir disparaît dans le couple ? Ah, je suis sûre que vous attendez ces réponses. On pense souvent que quand le désir disparaît, c'est que l'amour est en train de mourir. Mais en réalité, c'est rarement le cas. Parce que le désir, ce n'est pas quelque chose de stable. Ce n'est pas quelque chose qui reste intact avec le temps. Le désir, ça vit, ça bouge et parfois ça s'endort. Dans beaucoup de couples, au début, tout est très intense. On se découvre, on se manque, on se surprend. Et puis, la routine s'installe. Le quotidien prend de plus en plus de place. Le stress, la fatigue, les responsabilités, vous connaissez ça, hein ? Et petit à petit, le désir passe au second plan. Mais là où beaucoup se trompent, c'est qu'ils pensent que le problème vient du manque d'envie. Alors qu'en réalité, le problème vient souvent du manque de connexion. Moins de regards, moins de moments à deux, moins de complicité, moins de présence. Et sans connexion, le désir ne peut pas exister. Parce que le désir ne naît pas dans l'habitude, il naît dans l'espace, dans le manque, dans le jeu, dans la curiosité de l'autre. Alors non, si le désir est moins présent aujourd'hui, ça ne veut pas dire que votre couple est foutu. Ça veut simplement dire qu'il a besoin d'être nourri autrement. Et parfois, il suffit de se redécouvrir, de recréer du lien, pour que tout doucement le désir revienne. Parce que le désir ne disparaît pas vraiment, il attend qu'on vienne le réveiller. Et comptez sur moi, je vais vous aider à le réveiller ce désir. Pour plus d'informations, retrouvez-moi sur leboudoirdecarla.com. On se retrouve la semaine prochaine dans 7e ciel et quelques nuages.
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0: Bonne soirée sur DFM, il est déjà 18h44, on va avoir Mario qui sera notre invité d'ici un petit moment, sans griller gratuite. On a encore beaucoup de bruit, on entend les répétitions derrière. Et puis là, on a Charlie Mix, qui est le DJ de ce soir. Bonsoir Charlie.
1: Salut Jean-Pierre.
0: Ça va ?
1: Eh bien oui, avec la chaleur, mais ça va.
0: Alors, déjà très content de jouer après un gros concert comme ça, c'est marrant ça.
1: Eh bien oui, ça, j'ai envie de dire, ça se refuse pas.
0: Ouais. Le challenge, ça va être de les garder de suite.
1: Et oui.
0: Oui. Donc qu'est-ce que vous avez prévu, vous, en programmation ?
1: Ah, j'ai plusieurs alternatives et j'attends de voir le public qui a et comment ça réagit en fait.
0: D'accord. Donc pendant le concert, vous allez guetter un petit peu déjà, vous allez regarder.
1: Exactement. Ouais. Mmh. Je vais prendre la température, comme on dit, et en fonction de ça, soit je reste un peu dans le thème, soit je fais contraste complètement pour avoir une soirée plus complète, mais moins dans le thème. Je vais voir sur le moment.
0: Charlie, c'est quoi aujourd'hui être DJ dans nos régions ? C'est un métier, alors souvent on voit des jeunes démarrer, mais c'est un métier qu'on n'apprend pas en fait, on l'a ou on l'a pas, non ?
1: Alors maintenant ça peut s'apprendre, il y a des formations.
0: La technique.
1: Et la culture aussi, je sais qu'ils ont des cours de culture musicale. Après moi je suis autodidacte, comme beaucoup de DJ de ma génération. Après la technique ça se travaille, la culture ça s'apprend. Et le feeling, ça se ressent, là on l'a pas et, voilà. Et des fois on peut être à côté et des fois on peut avoir des surprises et après de toute façon c'est le public qui choisit. Hein. Ouais. S'ils veulent s'amuser, ils s'amusent.
0: Ils s'amusent. Mais si on sent pas la piste, on a beau avoir la technique.
1: Oui, c'est.
0: Ça marche pas quoi. Ouais.
1: C'est comme avoir une énorme voiture sans carburant.
0: Mais oui, c'est pareil.
1: C'est dommage.
0: Charlie Mix, alors c'est une sono. Alors c'est une sono aujourd'hui. C'est même si le matériel a complètement réduit, vous avez quand même beaucoup de matériel. Vous êtes tout seul à transporter tout ça. Vous avez une petite équipe avec vous. Comment ça se passe? Une presta comme ce soir?
1: Alors là, je me le suis fait seul. Ça arrive d'avoir des renforts quand il y a besoin de plus de matériel. C'est ça dépend du timing que j'ai. Et de la taille de l'événement.
0: D'accord, parce que vous avez connu un petit peu les anciens systèmes. La technique a changé quand même aujourd'hui.
1: Oui. Il y a beaucoup de choses qui ont changé. Mais un ancien système qui marche, c'est un ancien système qui marche.
0: D'accord.
1: Donc, il y a le confort du poids et du volume. Après, vaut mieux un bon vieux système qui marche et qui sonne et qui est bien réglé. Qu'un truc neuf qui fait ploc-ploc et tout léger, mais.
0: Voilà. Et au niveau de l'éclairage, là, ça a bien changé quand même. On est loin des spots qui faisaient 1000 watts du triphasé.
1: La planète doit apprécier, oui.
0: Oui.
1: Et bon, il y avait énormément d'électricité, autant de câblage, autant de risques de panne. La chauffe, j'en parle
0: et
1: pas.
0: Voilà. Alors que là aujourd'hui avec deux câbles vous pouvez alimenter 12 projos.
1: Ah ben là
0: presque.
1: Oui, le câble électrique et le câble DMX pour le contrôle. Donc,
0: voilà. Il contrôle la machine. Pour la saison, on va vous revoir dans le secteur.
1: Alors dans le secteur, pour l'instant, je m'occuperai des lights pour le concert de Distorsion qui est début juillet.
0: Nos amis de Distorsion qui font ça à l'école des filles, j'ai appris.
1: Et oui,
0: c'est comme ça.
1: La salle des fêtes et l'ancienne école des filles.
0: D'accord, voilà.
1: Et donc là, c'est en extérieur, par contre, si le temps le permet.
0: Mmh. La seule radio à défendre de la musique rock en milieu.
1: En milieu rural.
0: En milieu rural, et c'est quand même assez incroyable.
1: Après, il y a beaucoup de radios qui passent du rock. Après, nous, on a quand même une playlist assez underground. Avec beaucoup d'artistes très très très variés, ça va du pop rock limite variété à de la musique vraiment extrême où vaut mieux être initié. Oui.
0: Et tous les mois il y a un concert à peu près?
1: Non, 4-5 par an.
0: Ouais, 4-5 par an. Donc ça fait partie aussi de votre métier puisque là vous faites sono et éclairage.
1: Oui, je fournis la sono, le groupe c'est un collègue qui
0: gère le son.
1: Mixe. Ouais. Et je fais l'éclairage, voilà.
0: D'accord. Et après, au niveau disco mobile, alors là, cet été, beaucoup de dates aussi, c'est parti?
1: Pas tant que ça pour l'instant, ça peut encore bouger. Le 14 juillet, je serai à Simor. Mm-hmm. 3-4 années que je leur fais. Je serai avec le copain Jérémy Valence le week-end prochain.
0: Oui, avec Jérémy, c'est vrai que c'est la fête de Valence le week-end prochain, effectivement.
1: Voilà, après la fête de Magnas début août. Et après, je n'ai rien de validé de public.
0: Pour le foot, vous n'êtes pas à la Bodega cette année ?
1: Alors, normalement, non.
0: Ah d'accord, ok.
1: C'est pour ça que du coup, ils ont souhaité que je sois là, moi, personnellement, pour cet événement. Et la Bodega du foot, malheureusement, n'a pas pris la dimension qu'on aurait souhaité qu'elle prenne. Donc, fin, il faut prendre une décision. Ouais. Est-ce qu'on persiste et,
0: c'est les frais.
1: Et... Oui.
0: Vous faites partie des frais.
1: Voilà.
0: Alors, on a Pierre avec nous. Pierre voulait poser une question à un DJ de la région. Non. Vous n'avez jamais voulu être DJ ?
2: Ah non, non, non. Non. Déjà, je serais incapable de retenir tous les titres. Retenir un nom, pour moi, c'est très compliqué.
0: Ouais, ouais.
2: Et savoir ambiancer une salle et s'adapter au public, lire les signaux, c'est quelque chose, c'est un métier très particulier et c'est pas le mien.
0: Oui, mais c'est un chouette métier aussi, hein. C'est vrai.
2: Tout
0: hein.
2: À fait.
1: C'est un métier, comment dire, un métier passion.
0: Oui, oui, comme on fait pour la radio, et vous avez raison.
1: Bien sûr. Voilà.
0: Mais c'est un métier où il faut se déplacer, monter, démonter, rentrer tard le soir. Des fois, quand vous avez 2-3 prestats, ça doit être chaud l'été.
1: Oui, après, j'ai fait le choix en vieillissant de moins m'avancer. À ça après ça
0: c'est pour ça que ça marche moins bien. Alors c'est Pierre qui nous refait les câbles,
2: si je casse le matériel.
0: Si vous entendez du bruit, c'est normal.
1: Et après oui, ça implique aussi des sacrifices. Qui dit que on fait le presta le week-end dit qu'on n'est pas en famille, qu'on n'est pas avec forcément ce qu'on aime à ce moment-là et qu'on sort pas nous pour s'amuser à ce moment-là.
0: D'accord.
1: Donc ça a un impact sur la vie qui est pas négligeable, sur la santé aussi. Donc il faut arriver à se ménager et avoir une hygiène de vie relativement correcte.
0: Oui.
1: Et après, quand la passion est moteur, ça se fait quand même.
0: Voilà.
1: C'est des choix.
0: Pas d'alcool, très peu. Voilà. Est-ce qu'on fait encore des soirées mariages privées, tout ça ?
1: Ça peut arriver.
0: Ça peut arriver aussi. Ouais, ouais. Ben oui, oui. Il y a de la demande encore. On voit que.
1: Il y a de la demande. Le mariage, c'est comme c'est sur mesure. Voilà, faut entre guillemets que avec les futurs mariés, voilà, qu'on soit sur la même ligne et qu'on d'accord. ait la même vision de l'événement. Et si c'est pas le cas, moi personnellement, je fais pas.
0: Voilà. Très bien. Vous savez qu'on peut vous contacter. Il y a un site. On peut vous voir.
1: Le plus simple, c'est sur la page Facebook Charlie Timix. Voilà, je partage un peu mes événements et aussi les concerts que je vais voir.
0: Très bien.
1: Voilà.
0: Et ce soir, on va venir vous voir mixer après le concert. Et ça ne doit pas être facile parce qu'il faut passer après des chanteurs qui ont du succès et tout ça et se dire, oh, moi je reprends derrière vite pour les récupérer. C'est un challenge.
1: C'est un challenge, mais c'est un peu pile ou face. Il y a ceux qui vont partir, ils ont vu ce qu'ils voulaient voir.
0: Oui.
1: Et il y en a qui ont passé un bon moment et qui n'ont pas envie de partir.
0: Voilà. Oui, parce que la météo va être clémente en plus. Donc
1: oui, il faut en profiter. Et un événement à Castéra-Virduzan de cette taille, moi, je n'en ai pas connu. Donc ça fait plaisir de voir ça. Même sur le Gers en général, une scène de cette taille avec un dispositif... De cette taille, c'est vraiment chouette.
0: Alors, Pierre doit être content, parce que c'est vrai que c'est une sacrée scène, ce soir.
2: Merci, j'allais dire mixé. Effectivement, ouais. C'est vrai que c'est la plus grosse scène
0: ouais.
2: en termes de volume et de matériel qu'on ait eu sur ces 3 dernières années.
0: C'est un petit zénith, là, qui est là.
2: C'est... Venez le découvrir, je vous invite ouais. tous à venir voir.
0: C'est quand même assez incroyable. Techniquement, cette scène est fabuleuse. Hein. Elle peut se bâcher toute seule derrière. Il y a un truc monstrueux.
1: Et oui, oui. Et c'est à voir. Donc, si vous n'avez pas encore pris la décision, venez.
0: Voilà, parce qu'on rappelle que ce soir, le prix, c'est 10 euros.
2: 10 euros la place, oui, tout
0: voilà,
2: à fait.
0: Voilà. Et pour 10 euros.
2: Pour voir 3 spectacles consécutifs.
0: Et danser.
2: Charlie derrière.
0: Voilà. Et oui, donc c'est quand même cool. Merci Charlie. À tout
1: avec
0: à
1: plaisir.
0: L'heure. À tout à l'heure, merci.
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1: Ah oui, ça y est, ils sont avec nous, sangria gratuite. Bonsoir à vous.
2: Et bonsoir.
3: Et bonsoir les auditeurs.
2: Bonsoir à tous.
1: Alors, on vous attendait depuis le début de l'après-midi, mais c'est énormément de travail.
2: On s'est fait un peu attendre, c'est vrai.
1: Ouais, mais c'est pas grave. Les auditeurs nous écoutent en venant sur le chemin. En plus, ils vont arriver ici dans une heure, donc c'est génial. Donc, on a David, bonsoir.
2: Bonsoir, bonsoir à tous.
1: Laurent, bonsoir.
4: Bonsoir, bonsoir.
1: Et Pascal, bonsoir.
5: Bonsoir tout le monde.
1: Alors, les gens connaissent Sangria Gratuite, mais pour ceux qui auraient un doute, qui est batteur, qui est guitariste et qui est au chant, racontez-nous.
2: Alors généralement, on essaye de ne pas mélanger, hein. On essaye de respecter chacun son poste, sinon ça
4: on a essayé, mais c'était pas bien.
2: Ça se passe pas très bien, donc moi c'est David Epi à la guitare et au chant.
3: D'accord. Moi je serais capable de faire tous les instruments, mais je me contente de faire la basse et le chant dans Sangria.
1: Très bien.
2: Voilà, et moi je suis le batteur du groupe, Lolo.
1: Voilà, que batteur, pas de voix de temps en temps.
2: Les chœurs.
3: Tout le monde chante, c'est Sangria.
1: Ce soir, vous faites une escale à Castéra-Verduzan, mais c'est déjà une sacrée tournée. J'ai regardé les dates, vous êtes partout encore.
2: Bon, il y a une belle tournée cette année. C'est vrai que ça fait quelques années maintenant qu'il y a quand même toujours à peu près une...
4: 28 ans.
2: Ouais, une cinquantaine de dates dans l'année à peu près. Donc, il est surtout concentré quand même pas mal de mai à septembre, ouais. On va dire. Donc, c'est là qu'il y a le plus gros de la tournée. Donc voilà, là c'est parti, ça enchaîne. On joue hier soir, on joue ce soir et puis c'est parti pour enchaîner pendant quelques mois.
4: Et puis on est très content de revenir à Castéra-Verduzan. On y avait joué au moins deux fois, je me souviens, il y a longtemps.
2: Pour les pompiers.
1: Ouais. Pour le festival de musique de sapeurs-pompiers.
2: Voilà. C'est ça.
4: Ouais. Et alors on n'a pas fait de la musique de sapeurs-pompiers, mais on a mis le feu. Du coup, on est complémentaires.
1: Donc ça reste chez vous le truc de se dire on va faire des concerts, mais on va partager un moment, on va mettre le feu. Avec vos chansons.
2: Ben ouais, puis par les temps qui courent, c'est bien hein, de partager un bon moment avec des gens et puis d'être là pour les amuser, pour faire oublier un peu le quotidien un peu morose, il faut le dire quand même. Donc c'est notre rôle, on est des amuseurs publics et on assume plein pot. Oui.
4: Et puis on cherche vraiment ce qui relie les gens. On peut tous se relier plutôt que ceux qui les divisent.
1: Ouais.
4: Voilà, donc on axe tout notre savoir-faire là-dessus.
2: On essaye même de relier...
3: très profond.
2: Même de relier les générations d'ailleurs. Parce que souvent sur un concert de sangria, il y a toute la famille, il y a les enfants, les parents, et des fois, tati, papi, mamie, et ça c'est vraiment cool. Quoi.
3: On ne fait pas qu'essayer, David, on y arrive parfaitement. On dit toujours, on fait gâcher 5 ou 6 générations ensemble sans qu'elles se marchent sur les pieds.
1: C'est beau.
3: Ouais, c'est pas mal.
1: Est-ce que le jour où vous êtes rendu compte de se dire, ah mais mince, il y a déjà des gens qui connaissaient nos tubes avant, puis il y a ceux qui connaissent maintenant, ça fait drôle, non, de se dire, waouh.
2: Bah ouais, maintenant on commence à voir les parents, ceux qu'on a connus quand ils étaient mômes ou ados, on va dire, ils arrivent avec leurs enfants, ouais. Et ils viennent nous présenter les héritiers qui sont aussi héritiers de la musique de Sangria, et ça c'est cool.
3: C'est une grande fierté, parce qu'on arrive encore à séduire, à faire plaisir aux enfants, aussi bien qu'aux... à leurs parents et à leurs grands-parents même.
1: Alors, une question qu'on vous a posée 10 000 fois, mais tant pis, je la repose ce soir. Qui a trouvé le nom Sangria Gratuite?
2: C'est lui.
1: Voilà, pourquoi? Alors, c'est le batteur qui nous raconte.
4: C'était surtout un nom que j'avais trouvé pour pas qu'il soit pris.
2: Oui.
4: C'était les premiers groupes qu'on avait montés avec David au lycée. On cherchait un nom de groupe et on ne trouvait pas. Et puis moi j'ai dit comme ça, mais vraiment sur le ton de la déconne, juste pour le faire rire, on va s'appeler Sangria Gratuite. Comme ça, il y aura les affiches avec concert et Sangria Gratuite. Ouais. Ça va attirer du monde. Ça a fait rire.
3: Oasis, c'était pris Oasis, voilà. Déjà.
4: On avait bien pris l'apéro avant. Et puis du coup, il était tellement con ce nom qu'on ne l'avait pas pris du tout. Et c'est plusieurs années, plusieurs groupes après que David a eu l'idée de reprendre.
2: Reprendre le nom parce que ça nous avait fait rire sur le moment. On en a parlé un moment et puis voilà, moi ça m'était resté en tête. Et surtout quand on a eu envie de faire de la musique festive en fait, parce que voilà, au départ ce qu'on faisait, le groupe, le nom qu'on avait trouvé à l'époque, je crois que c'était Bruit de Fond d'ailleurs, ça avait rien à voir, mais c'était pas mieux. Mais bref, et tu vois, et là du coup on a eu envie de faire une musique beaucoup plus festive, beaucoup proche des gens et tout ça, et Sangria Gratuite, j'ai dit c'est peut-être le lien, le fait qu'il va, c'est un nom qui va fonctionner pour la musique qu'on veut faire.
3: Oui, et puis aussi il y a d'autres styles de musique qu'on ne saurait pas faire
2: en plus, et puis on peut dire que 28 ans après, on s'est pas trop trompé, au moins ça reste dans la tête.
1: Ouais, 28 ans. Alors, pour que les gens sachent, c'est que dans ce milieu de la musique, 28 ans, vous êtes en autoproduction.
2: Ouais.
1: C'est vraiment, vous êtes un peu à part du système. Alors, et pourtant, vous êtes là.
2: Ce qu'on est en train de se rendre compte maintenant, c'est qu'on était peut-être précurseur dans le domaine, puisque quand nous on l'a fait par nécessité, parce que voilà, on s'est toujours débrouillé un peu de tout pour nos enregistrements, pour notre prod justement. Et on voit maintenant, il y a un paquet d'artistes, même des artistes établis, connus. Comme Pascal Obispo par exemple, qui l'a fait. Et puis il y en a plein d'autres maintenant. Je crois que tout le monde est en train de revenir, de recentrer un peu ça, voilà, et de s'occuper de ces petites affaires tout seul, parce que
4: il y a de grandes chances qu'on n'existe plus si jamais on n'avait pas été en autoproduction.
1: D'accord, okay.
4: Et même des grosses vedettes, à partir du moment où leur maison de disques les lâche, ils ont beau être des grosses vedettes, ils tombent par terre.
1: Oui, mais par contre, à vous, ça vous fait énormément de boulot, parce qu'il faut chanter, écrire les chansons, les enregistrer, faire les papiers, tout ça.
2: Ça fait du boulot, mais pour le coup, on est habitué parce qu'on a toujours fait ça.
1: Ouais.
2: Donc c'est quelque chose de naturel, on l'a intégré un peu dans notre façon de fonctionner. Et donc du coup, voilà, c'est du boulot, mais voilà, on essaye de le faire naturellement et toujours avec envie. Et puis, le fait d'être libre dans nos choix, dans tout un tas de trucs, ça n'a pas de prix.
3: Et puis par rapport à nos débuts, ce qu'il y a aujourd'hui, c'est les réseaux sociaux.
1: Oui.
3: Ça, on peut le maîtriser si on le souhaite. Directement.
1: Oui, ça aussi, vous avez démarré bien avant les réseaux sociaux.
2: Ah oui, carrément, il n'y avait pas ça. À l'époque.
3: Le premier album, il était sur cassette magnétique, radio cassette. Je ne sais pas si les plus jeunes savent de quoi je parle.
2: Le réseau social pour nous, c'était le bouche à oreille, c'était les balles.
4: D'ailleurs, le bouche à oreille, ça reste même maintenant le meilleur réseau social qui existe.
1: Revenons à des bases solides, c'est mieux ça.
4: Ah, mais c'est parce que les gens nous ont vus en concert, qui parlent de nous.
1: Ouais.
4: On refait des concerts, ça j'en suis persuadé. Nos réseaux sociaux, on essaie d'y aller parce qu'il faut y aller un peu, mais c'est pas ce qui fait que ça marche.
1: Mais alors, du coup, votre musique, est-ce qu'on l'achète sur support encore? Est-ce qu'on trouve du vinyle ou pas? Je sais pas.
2: Alors, du vinyle, non, on n'a pas franchi le pas du vinyle. Je sais pas trop pourquoi. D'ailleurs.

0: petites boutiques comme des artisans, et ce qu'on a toujours fait. Et voilà, comme je disais tout à l'heure, maintenant on voit que le modèle est en train de s'uniformiser et de s'universaliser en fait.
1: Il aurait fallu déposer le concept et le vendre.
2: Ceci dit, on n'est pas des influenceuses non plus. C'est comme le disait Laurent, c'est quand même les concerts qui nous font la meilleure pub et qui font que les gens reviennent nous voir.
1: On est d'accord, mais des fois dans la semaine, c'est tiens, je vais faire un petit peu de.
2: Après, on communique.
0: Un petit tuto maquillage, on peut tester, on ne sait jamais.
1: On ne sait jamais.
0: Je suis pas au point dessus quand même.
2: Ah, t'as méfiant.
1: Vous êtes voisin.
2: On serait plus au point pour faire des recettes de cuisine, je crois.
1: Vous êtes voisin avec nous puisque vous êtes dans les Hautes-Pyrénées.
0: Exactement. Bien sûr.
1: Qui fait quoi chez vous? Est-ce que vous êtes ensemble pour les textes, pour les musiques? Est-ce que quelqu'un arrive avec une idée, on se met autour de toi, on va essayer d'avancer.
2: C'est vraiment collégial, enfin il n'y a pas de recette écrite, mais c'est vraiment collégial, on travaille chacun des petits morceaux de musique, des bouts de texte, on se les montre les uns aux autres, après il y en a un qui délaye pareil le texte d'un autre, on le travaille ensemble, il n'y a pas vraiment de recette préétablie.
1: D'accord, voilà, donc ça peut venir d'un de vous trois.
3: La chose qui est importante, que moi personnellement je ne faisais pas forcément au début, c'est-à-dire de pas amener, quand on a une idée, de pas amener l'idée trop aboutie.
1: D'accord.
3: Au début, par exemple, moi, je voulais tellement que ça leur plaise que je l'avançais au taquet.
1: Ah, faisait tout.
3: Mais du coup, il y avait plus de place pour eux. Et on s'est rendu compte au fur et à mesure qu'un début d'idée, hop, comme ça, les copains, ils ont le temps, ils peuvent y amener des trucs à eux, et c'est ce qui fait Sangria gratuite.
0: Voilà. Ça fait l'esprit groupe, et ça fait, voilà, c'est ce qui fait que, qu'on arrive à avoir aussi une unité. Et puis, il faut aussi partager ces morceaux-là, c'est-à-dire il faut les partager sur scène. Et donc, ça aussi, il faut que tout le monde les ressente, et c'est important, voilà, qu'il y ait un travail collégial au départ.
2: Moi, j'allais jamais trop loin dans les trucs que je présentais, parce que je ne suis pas capable de tout faire tout seul.
1: Est-ce qu'on peut dire que Sangria gratuite, c'est aussi, on les reconnaît à leur musique, mais aussi à votre voix, à votre voix, à sa voix aussi, quand il dit des choses sur scène, je trouve que ça marque les gens. Ça, c'est Sangria gratuite.
2: On a des gimmicks.
0: C'est ça, on doit avoir forcément, mais comme tous les artistes, j'ai l'impression qu'on a tous notre. C'est ce qui fait d'ailleurs l'identité ou l'originalité.
1: Il y a ce petit côté sud-ouest que n'ont pas tous les artistes.
0: Mais je parle, nous c'est sud-ouest, pour d'autres ça va être.
2: Tous les artistes ne sont pas du sud-ouest.
0: Non, mais ça va être une autre identité, je veux dire, chacun.
4: Les Bretons que j'adore.
0: Voilà, les Bretons ont leur identité et ils en jouent pleinement. Ils en jouent, ils sont eux-mêmes en fait. Et ça, par contre, les différences ou les identités, on dit dans les voix, je ne sais plus comment ils ont.
3: Signature vocale.
0: Signature vocale, voilà, c'est ce que je recherchais.
3: Vous demandez quand vous avez besoin.
2: On en parle dans une de nos chansons qui s'appelle Mon accent d'ailleurs.
1: Oui.
2: Tout le monde a son univers, quoi, sa propre langue entre guillemets, son propre accent. Quoi. Mm-hmm.
1: Et donc là, on va parler maintenant de cette soirée. C'est un répertoire nouveau pour 2026, pour la tournée. Vous avez rajouté, changé des morceaux.
0: Alors, on essaye toujours d'adapter un petit peu le répertoire, mais c'est vrai que on commence à arriver aussi à un moment où on a des morceaux qui sont incontournables. On a un temps limité de concert, c'est-à-dire que en gros, c'est difficile de faire plus d'une heure trente parce que souvent là, même quand il y a un multiplateau avec d'autres artistes, etc.
2: Comme ce soir.
0: Donc, on est plus ou moins, on a un carcan comme ça qui fait qu'on a les chansons que les gens nous réclament, on a un temps imposé et c'est toujours au bout d'un moment on est obligé de passer par les titres essentiels et ça laisse peu de place finalement des fois à de la nouveauté ou à de la...
2: Ouais, ceci dit, on panache quand même, il y a plusieurs époques dans cette liste du concert. Voilà.
1: D'accord.
0: On a toujours, je crois que ça va du début à aujourd'hui, on essaye quand même d'intégrer...
3: On a un concert qui va du début à la fin.
0: En gros, c'est ça.
2: Très souvent.
1: Il ne partit pas au milieu.
3: Et des fois, il y a du milieu.
0: Ça, c'est quand tout va bien.
3: C'est quand tout va bien.
2: Après, on ne pourrait pas faire beaucoup plus long que 1h30, 1h40, parce que c'est un vrai match, c'est tout à l'énergie. Et le public, il serait mort après.
0: Ouais. Et puis, c'est une durée, 1h30,
3: non,
0: souvent.
3: Non, mais le public, oui.
0: C'est la durée d'un format d'un film, en gros, une bonne histoire, elle a une certaine durée. Il faut un début, un milieu et une fin.
3: En plus, l'histoire, elle se finit toujours bien.
0: Et il faut surtout une fin. Et il faut que les choses se passent sans que les gens, au bout d'une heure et demie, se disent « Ah, on aimerait que ça continue ». Eh bien, il faut revenir au prochain concert.
1: Il faut les suivre. Quand j'ai proposé cette émission de radio, on m'a dit Si tu as sangria gratuite avec toi, est-ce que tu peux leur demander, est-ce qu'un jour,

0: ils vont refaire un album quand vous étiez allé à Cuba ou je sais pas où.
1: Ah oui, à Cuba, ouais.
0: Ça a marqué cet album. Des gens qui aiment cette musique-là, ils disent, mais ça, c'est incroyable ce qu'ils avaient fait.
1: Ben, je sais pas si ça a marqué parce que déjà c'est une expérience
2: humaine.
1: Enfin, c'est,
0: ah ouais, c'est là, chouette, ouais.
1: Là c'est du vécu. C'est moi j'adorerais, mais il y a tellement de en fait de lieux dans le monde qui sont très très typés musique, on va dire. On va parler de l'Irlande par exemple, de la Nouvelle-Orléans. Il y a beaucoup d'endroits comme ça qui où la musique a une part extrêmement importante. Tout comme au Cuba. Et c'est vrai que dans l'idée d'aller se refaire une session comme ça d'un mois dans un pays où la musique est roi,
2: Reine.
3: Moi, je préférerais faire un album de K-pop.
1: Voilà, mais d'ailleurs,
0: c'est oui, beaucoup plus facile pas, à faire, K-pop. Avec l'IA, hop.
1: Va falloir qu'on bosse l'anglais au minimum.
2: Ou le coréen, je sais pas.
0: Le coréen.
1: Je sais pas si ça sera plus facile en anglais quand même.
0: Ouais. Donc voilà, peut-être, pourquoi pas dans le
1: jeu. On a plus le droit de faire ça à la radio.
2: Pourtant, ça c'est
0: il y a le bip,
2: c'est du vrai
0: automatique.
2: C'est du vrai coréen. Hein,
0: ah, bon,
2: oui.
0: Pardon, autant pour nous. Donc c'est pas impossible qu'un jour partir dans un autre pays et s'amuser.
1: Ouais, vu qu'on aime, on aime la musique, on aime le voyage et on aime découvrir des cuisines exotiques.
0: C'est super.
3: Si on doit aller à l'étranger, pardon de te couper, on peut aller au Pays Basque.
1: Déjà, oui, c'est moins loin.
3: C'est sûr. Bonjour à nos amis basques qu'on adore.
0: Oui, d'ailleurs
3: ils nous ont beaucoup inspiré à nos débuts d'ailleurs, la scène basque des années 90.
0: Sur la promo de la radio que j'ai réalisée, j'ai mis justement un extrait quand vous chantez Bayonne.
1: Et voilà.
0: Vous dites la plus grande fête du monde. Je coupe à ce moment-là.
2: D'ailleurs,
0: c'est Castéra
2: Virtus. On va jouer aux fêtes de Bayonne.
3: On y sera le 16 juillet.
2: Le 16 juillet, on sera aux fêtes de Bayonne cette année.
0: Ah, vous faites des fêtes de Bayonne.
2: Voilà.
0: Et ça sera le 16, c'est le vendredi.
2: C'est le jeudi soir.
3: Jeudi
2: 16 juillet à la place Saint-André. Voilà, ça devrait être encore un moment. C'est un moment super.
1: Je sais pas, je crois qu'il est tiré sur le câble.
3: Et ça y est, il t'a pété la régie.
0: Ah, ça y est.
1: C'est bon.
0: Ah, c'est revenu.
1: C'est
0: du câble allemand, des fois ça marche pas. Comme ça.
2: C'est fiable pourtant.
0: pas sur les câbles de casque.
1: Fiable.
0: En tous les cas, merci d'être venu au micro de DFM.
2: Eh bien, merci, c'était un plaisir.
0: Je vais vous souhaiter une belle soirée parce qu'il va faire chaud.
1: Ouais, c'est
0: et,
1: bien ça.
0: Et vous êtes un petit peu reposé cet après-midi, donc ça va.
1: Alors on n'a pas eu trop le temps finalement.
0: Ah bon, merci. Non.
1: Vous, t'as cru ça. Hein.
0: Vous avez joué hier soir ou quoi?
1: On a joué hier soir et puis comme il y a eu un peu de retard et tout, mais on ne s'est pas reposé quoi. Ben, on va y aller maintenant.
3: Là on va manger. D'abord, on va manger.
2: On va reprendre des forces. Voilà,
1: est-ce que c'est vraiment reposant de manger?
3: Et non, justement.
2: Avec la chaleur, c'est pas trop.
3: On a l'essayé. On a le temps de digérer comme ça.
0: Cette vie de musicien, d'artiste sur les routes, c'est la chose qui vous plaît encore comme au début?
1: Ah oui, ben oui, c'est ce qui tient. Enfin, franchement, maintenant qu'on y a goûté, je m'imagine pas dans un bureau.
0: Oui, vous connaissez
1: pas
0: très longtemps.
1: En fait. Oui, là, alors après, c'est comme un couple, mais à trois, quoi. C'est-à-dire que.
2: Un trouble.
1: 28 ans qu'on est ensemble, avec les disputes de couple, les problèmes de couple.
3: D'ailleurs, t'as pas rangé ton linge.
1: Ouais, mais t'as vu,
2: tu l'as pas repassé non plus.
1: T'as pas fait la vaisselle. Alors bon.
0: Donc, ça, c'est un métier que vous aimez pour ça, la scène.
1: Oui,
0: et rencontrer le public.
2: Tournées, ouais, c'est, ouais. Ben, c'est grisant quand même. C'est vrai qu'à chaque fois, on a un public devant qui est bienveillant depuis des années, qui connaît les chansons par cœur pour la plupart. Enfin, c'est
1: mieux que nous, des fois.
2: Ouais, c'est très, très, très agréable de pouvoir échanger ce moment-là avec les gens. Et voilà, c'est un plaisir.
1: On est à plus de 1000 concerts, mais en fait, on aurait autant d'anecdotes que de concerts.
0: Ouais,
1: c'est un truc, il y a que dans ce milieu-là, t'as l'impression qu'il peut y avoir des choses aussi hallucinantes des fois. Alors, tout n'est pas racontable.
0: 1000 concerts, ça fait. Un jour, il faut sortir un best-of des 1000 concerts.
1: Voilà,
2: on les a pas tous enregistrés.
0: C'est bien dommage. Merci quand même, bonne soirée.
1: Merci vous à toi.
2: Merci à toi.
0: Vous jouez
2: à
0: quelle heure?
1: À 23h.
2: 23h, pardon.
3: Voilà. Apparemment, vous n'allez pas jouer ensemble.
2: Nous, c'est 23h, ouais.
1: Alors, à David, on lui dit 22h pour qu'il soit à la reconnu.
2: Il y a des décalages horaires, c'est pour ça.
3: C'est 23.
0: Merci beaucoup, bonne soirée.
3: Merci à toi.
4: Au revoir. 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

0: La météo.
1: Votre météo pour ce soir et cette nuit. On reste sous le coup de la journée avec encore des températures de 23 à 24 degrés et un ciel parfaitement dégagé de Castéra-Verduzan à Casaubon, de Condon à Nérac et de Géguin à Saint-Puy. Pour la nuit, c'est un ciel étoilé et des températures agréables de 18 à 19 degrés. Je vous souhaite une excellente soirée avec DFM.
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1: Et oui, et puis en direct, on y est. Hein. Il est déjà 19h, passé de 37 minutes, c'est ça? Monsieur le maire, bonsoir. Monsieur Claude Neff.
2: Bonsoir, Jean-Pierre.
1: Voilà, là je vous entends. Alors, heureux de vous retrouver une fois de plus pour un nouveau concert ici à Castéra. Vous avez vu la scène qu'il y a dehors, elle est incroyable.
2: Alors, la scène, c'est vrai qu'elle change de ce qu'on avait l'habitude de voir.
1: Oui.
2: Enfin, incroyable, je ne sais pas si c'est le mot, mais elle est impressionnante.
1: Elle est impressionnante, voilà, ça fait un zénith en plein air. Hein. Voilà.
2: Castéra, on est modeste.
1: On est modeste, mais en fait, si on en met jusqu'au bout,
2: il va y avoir du monde, absolument.
1: Non, c'est vrai que c'est une scène qu'on n'a pas eu l'habitude de voir.
2: Et non, tout à fait.
1: Et c'est mécaniquement, c'est super bien fait, ça s'ouvre, ça monte, c'est chouette. Et puis, il y a un super spectacle. Donc, ce soir, vous, en tant que maire, quels sont les groupes que vous allez regarder ou vous aimez un petit peu tout?
2: Alors, déjà, en tant que maire, moi, je suis ravi qu'on se retrouve tous les ans pour quelque chose qui est devenu presque une institution. On va essayer de pérenniser ce genre de choses. Bonsoir. Et. Ça lance les festivités castéroises. C'est vrai que c'est quand même le démarrage de la saison, comme d'habitude, riche à Castéra, avec pas mal d'événements tout au long de notamment de l'été, mais au-delà de l'été. Donc après, les groupes que je vais écouter, je suis là toute la soirée, donc je vais écouter tout le monde avec beaucoup d'attention. Et c'est vrai qu'il y en a qui nous ont plus ou moins marqué dans les années. Voilà, je vais rajeunir un petit peu. Moi, ça me rassure.
1: Grâce à Mario qui nous rejoint.
2: Voilà, qui vient de nous.
1: Vous pouvez prendre le micro aussi.
2: De nous rejoindre.
1: C'est bonsoir. Vrai
3: que, bonsoir. Bonsoir. Bonsoir.
2: Que le groupe Émile et Images, c'est quelque chose d'emblématique. Ça parle à ma génération, même si je ne suis pas. Voilà. Ça parle.
1: Mario, on va parler avec lui. Ça va, tout va bien, ça s'est bien passé les répètes.
3: Très bien.
1: Parfait. Donc je vous présente le maire de Castéra-Verdusin.
3: Bonsoir, monsieur le maire.
1: Voilà. Un petit village de 1000 habitants.
2: Un petit peu plus maintenant, mais qui grandit régulièrement.
1: Faites la promo à Mario, s'il vous plaît.
2: Je vais lui faire la promo. C'est un petit village un peu atypique dans notre région, puisqu'on a pas mal de choses qui nous différencient des autres villages. Je vais essayer de rien oublier, mais c'est vrai qu'au niveau structure particulière, on a un établissement thermal, on a un casino, on a une base de loisirs. Un casino, d'ailleurs, que je remercie, puisque ça nous permet d'accueillir ce genre de spectacle. Et on a un partenariat, et ça se passe très bien avec les gens du casino et son directeur en particulier, Pierre. On a, je vous dis, un établissement thermal, un casino, une base de loisirs, un camping, un hippodrome, vous voyez, sur un petit village d'un peu plus de 1000 habitants,
3: et après
2: c'est vrai qu'on a tous les commerces, qu'au niveau médical, alors bien sûr que c'est comme partout, mais je vais pas ce soir rentrer dans ce genre de discussion, mais bon, bien sûr qu'on est confronté comme tout le monde à la problématique des médecins dans le monde rural, mais bon, pour le moment chez nous ça fonctionne, on a un cabinet d'infirmiers, on a une kiné, on a une pharmacie, donc voilà. On n'est pas isolé au milieu de nulle part, ce qui fait l'attractivité de Castéra, puisque sur un peu plus de 5 ans, on a gagné pratiquement 10%, un peu plus de 10% de population. Voilà.
1: Mais Mario, vous qui faites pas mal de concerts, de galas, ça vous arrive de jouer dans des villes de moins de 1000 habitants, comme ça, qui déploient une scène gigantesque?
2: Je vous rappelle qu'on est un peu plus de 1000 habitants.
1: Voilà. Ça vous arrive?
3: Ça m'est arrivé, oui. Ouais. Ça m'est arrivé de jouer pour 100 personnes, 150 personnes.
1: Ah oui. Mais est-ce que des villages de 1000 habitants, vous ont appelé pour organiser une soirée et là c'était le feu partout, il y avait plus de spectateurs que d'habitants du village.
3: Il y a eu, j'ai vu un village dans le nord où il y a 1000 habitants,
1: oui.
3: Mais ils ont fait 6000 personnes le même soir. Ils ont brassé l'environnement.
2: C'est ce qu'on peut se souhaiter à Castéra ce soir, mais déjà si on a autant de personnes au concert que la population, je trouve que ça sera une belle chose pour nous.
3: Même parce que même ça pourrait être beaucoup plus, parce que c'est nous, les environnements.
1: Oui.
3: En plus, je trouve que le billet n'est pas cher d'entrée, c'est à 15 euros, c'est ça?
1: 10 euros.
3: 10 euros.
1: 10 euros, parce que une soirée fabuleuse.
3: Imaginez, c'est 10 euros pour avoir une soirée comme ça. Mm-hmm. Ça c'est nulle part ailleurs qu'on voit ça, c'est à Castéra.
1: Eh bien voilà. Alors Castéra, vous étiez déjà venu il y a 6 ans.
3: Avec Émile et Images.
1: Oui, avec Émile et Images. Il faut savoir qu'il est aussi voisin, parce que vous avez habité dans le Gers.
3: Oui.
1: Et là, vous êtes dans le Lot-et-Garonne, si je ne me trompe
2: oui.
1: pas.
2: Oui, c'est Moiselle,
1: du côté de la Montjoie. C'est mon oui. chemin, c'est pour ça.
2: Oui, ouais, voilà. C'est un local.
1: C'est un local.
2: C'est à côté, voilà. Nos amis du Lot-et-Garonne, il n'y a pas de problème.
1: Pourquoi cette décision un jour d'habiter comme ça, dans le Gers, dans le Lot-et-Garonne? Vous auriez pu rester à Toulouse, dans des grandes villes?
3: Non, non, non. Marre des grandes villes, marre de ouais. gens. Démographiquement, acheter dans une grande ville aujourd'hui, c'est pas intéressant.
1: D'accord.
3: Parce que placer quand on achète des murs, on essaie de placer les sous quelque part pour que ça prenne de la valeur. Et je pense que Castéra va prendre de la valeur.
1: Il faut acheter ici.
2: Oh, ouais. Ah, mais moi, je suis persuadé. Mais
3: moi, je suis oui, persuadé aussi.
2: Oui, oui, non, non, mais c'est vrai que ces petits villages. Parce qu'on reste un petit village à 1000 habitants, quand on écoute. Les commentaires sur les journaux nationaux, ils se doutent même pas que des villes, des petits villages peuvent vivre comme on vit, et je vous assure qu'on vit bien à Castéra, oui. comme dans d'autres petits oui. villages, à visage humain, avec tous les services. Mais c'est vrai que je pense que c'est peut-être le alors Castéra comme d'autres, hein, ce genre d'échelle de population entre 1000 et 1500 peut faire qu'aujourd'hui, on peut attirer de nouveaux habitants, justement, par rapport à ce... aussi au fait que ça coûte moins cher de bâtir chez nous que dans les grandes métropoles.
3: D'accord.
2: Et que la vie est aussi agréable chez nous, moi j'en suis convaincu, voire plus, que dans ces grandes métropoles.
3: Voilà. Moi je pense qu'il n'y a pas de petits ou de grands villages ou de grandes villes.
1: C'est très bien.
3: C'est ceux qui y habitent qui font que ce village ou ces grandes villes existent. C'est la mentalité, c'est l'état d'esprit, c'est l'infrastructure. C'est... Là, moi je suis arrivé, en arrivant par la petite plage,
1: Du lac, bien, ouais.
3: Et j'étais faire un tour et j'ai vu que c'était bondé.
1: Oh oui, aujourd'hui.
3: Je me suis dit, ça c'est un endroit peut-être vachement viable, c'est-à-dire viable. C'était bondé, oui, mais c'était pas surbondé. C'était juste à l'échelle de l'endroit. Et je trouvais ça super attractif. Je me suis dit. Peut-être qu'en semaine, en hiver, je viendrai me balader ici.
1: Ah, c'est gentil. Et alors, je vais vous faire parler, monsieur le maire, sur ce lac. On a quand même un lac avec des normes incroyables.
2: Oui, alors on ne va pas rentrer.
1: Non, mais quand même, pour expliquer oui, non, alors, à Mario, c'est incroyable.
2: On a un lac où la baignade est surveillée pendant 2 mois de l'été, qui accueille pas mal de monde. Et il faut savoir que c'est un lac d'eau naturelle, où il n'y a aucun traitement et que les gens se baignent dans une eau de qualité, puisqu'on est, ce qui est normal, contrôlé régulièrement. Et c'est vrai que l'été, ce que vous avez vu aujourd'hui, bon, on voit bien, dès qu'il y a un rayon de soleil, ben, les gens, ils ont envie de venir. En plus, cette année, le gérant, puisque le lac nous appartient à la commune, mais on l'a loué. Je ne vais pas rentrer dans des détails techniques, mais on l'a loué à un gérant. Et cette année, il va mettre en place une guinguette, améliorer un peu la restauration qu'il faisait avant, et proposer des repas le soir au bord de l'eau. Et je suis sûr que c'est quelque chose qui a fonctionné. Vous parliez du prix tout à l'heure, de l'entrée, qui est un prix relativement bas, et remercier encore le casino, parce ouais. qu'on ne pourrait pas faire. Et le FCCV ne pourrait pas proposer ce genre de prestations à ce prix-là, bien entendu. Et au lac, c'est un peu pareil, c'est des prix qui sont raisonnables, qui font que ben, les gens viennent en famille, parce que si vous mettez un ticket à 10 euros, ben, on vient en famille, si vous le mettez à 30 ou 40, ben, ou on ne vient pas du tout, malheureusement. Et la volonté de l'équipe municipale et du casino, c'est de pouvoir justement proposer des prestations à un plus grand nombre, des entrées. On n'est pas là pour faire énormément d'argent et de bénéfices, on est là pour donner du plaisir aux gens et leur permettre justement de participer à des activités comme ça,
3: estivales,
2: qui n'ont ouais. pas l'occasion de voir ailleurs. Et le podium est quand même, oui, vaut plus de 10 euros, on va se dire les choses. Bien sûr qu'on aurait pu le vendre, enfin, en accord avec le FCCV, puisque nous, on est juste partie prenante et on amène tout ce qu'on peut amener au niveau de l'équipe municipale. Mais c'est le club, et en particulier toute l'équipe dirigeante, et en particulier son président, qui c'est quand même beaucoup d'énergie pour une soirée comme ça, parce que quand on arrive, tout va bien. Mais je peux vous assurer que dans les coulisses, et vous le savez, c'est pas toujours aussi simple que
3: non, non,
2: que
3: non.
2: les gens vont dire waouh.
3: La vie n'est pas simple.
2: Voilà.
3: La vie n'est
2: pas simple. Et encore moins dans les coulisses.
1: Donc ce soir, on accueille Mario, mais c'est Mario Ramsamy.
3: Oui.
1: Et vous allez chanter vos titres ce soir.
3: Oui, entre autres. Mes chansons. Mes chansons, ils m'ont quitté depuis très longtemps. Ils appartiennent aux gens maintenant.
1: Oui.
3: Je veux dire, les capitaines abandonnés, les
1: vieux. Alors, ça, lumière, oui, mais, je diffuse le titre que vous avez sorti il y a 2 ans, vous, tout seul.
3: Ensemble.
1: Ah, ouais, oui. c'est super.
3: Oui, non, mais je ne chanterai pas ensemble ce soir.
1: Ah, d'accord.
3: Mais.
1: alors, moi, je voulais la passer, paf, il l'a
3: Non, c'est parce que je voulais m'essayer avec ce titre, ouais, pour voir, parce que ça faisait quand même 30 ans que j'avais rien fait, rien sorti. J'ai fait une chanson agricole, je dirais bien, parce que j'allais tourner au lac de...
1: La Montjoie. La Plume ou La Montjoie, j'avais vu ça, j'avais suivi.
3: La Montjoie.
1: Vous voyez, je suis. Hein.
3: Et je pense que le public, la France, la grande France, voudrait quelque chose de plus spectaculaire, de plus... Ah, ouais. Pour eux, la campagne ne suffise pas. Donc, ils m'ont un peu laissé à l'abandon avec cette chanson. Il y a quelques vues, il y a quelques...
1: C'est bien dommage.
3: Mais c'est comme ça, c'est comme ça. Mais par contre, là, je suis rentré de l'île Maurice ce matin. Mm-hmm. Et je viens d'investir quelques 50 000 euros dans un clip qui est vraiment... En plus, j'ai eu 5 jours magnifiques pour le tournage du clip.
1: D'accord.
3: Je pense que le clip de l'année, ça va être ce que je suis en train de tourner, ça s'appelle Panorama de la vie. Et cette chanson arrive. En plus, je tends la main avec un jeune chanteur luxembourgeois qui est mauricien comme moi, différent par la couleur de peau parce qu'il est blanc. Et j'ai trouvé que le fait, moi déjà, d'avoir une certaine forme de notoriété et partager ça avec un petit jeune qui démarre dans la
1: vie. C'est beau.
3: Pourquoi pas?
1: C'est la transmission, on dit.
3: Oui, voilà. C'est exactement ça.
1: Alors, c'est quand ce projet qui sera?
3: Dans 3 semaines.
1: 3 semaines?
3: Là, oui.
1: Donc, je vais recevoir dans 3 semaines le nouveau titre?
3: Oui, Panorama de la vie.
1: Très bien. Bon, parce que nous, on est sur Music Center, donc s'il est dessus, on pourra le recevoir.
3: Mais tu me donneras ton numéro de téléphone.
1: Ah, moi, c'est chouette. Voilà, je vous laisse attendre.
3: Je te l'enverrai sur WhatsApp.
1: Ah, c'est gentil. Et on refera peut-être une interview à l'occasion de la sortie de ce nouveau
3: je
1: projet.
3: Je vais prendre la route et venir le faire ici.
1: Et alors, vous voyez, c'est étonnant ce que vous dites, que ouais, un champ de blé, ça n'a pas intéressé les gens. Monsieur Le Maire est un ancien agriculteur à la retraite. C'est vrai que cette image qu'on a des fois de local, de l'agriculture, mais pourquoi les gens n'ont pas envie de l'avoir? C'est notre vie quand même.
2: Alors, je ne vais pas rentrer, je vous le disais tout à l'heure, on va garder l'esprit festif de cette belle soirée. Mais c'est vrai que quand vous êtes agriculteur et que vous voyez les médias nationaux, on se rend compte que les agriculteurs existent à deux moments, c'est-à-dire quand ils manifestent et que la grogne monte du front des campagnes, et au moment du salon de l'agriculture où tout le monde trouve que l'agriculture est un métier merveilleux, ouais, qu'on fait manger la planète entière, et ça dure le temps du salon de l'agriculture.
1: Voilà. Oui.
2: Je rejoins complètement...
1: Vous venez un petit peu dans la campagne entre la Montjoie et la Plume, quel rapport vous avez justement avec ces agriculteurs du coin?
3: Ben, fantastique.
1: Ben oui.
3: Parce que en plus il me permet de me balader avec mes chiens dans le coin sans laisse.
1: C'est vrai, vous avez raison de le souligner. Alors, donc, sauf au mois de juin, parce qu'il y a une loi, pareil.
3: Oui, c'est vrai, parce qu'il y a des oiseaux, la nature qui s'éveille. Et donc, mais je respecte ça.
1: Vous respectez ça, et puis vous profitez de ces saisons. Mais oui. Le blé est déjà pratiquement mûr, mais on l'a vu vert, devenir jaune. Ça fait partie des couleurs de la vie, quoi.
3: La Montjoie est devenue pour moi quelque chose. C'est mon lac du coin.
2: C'est un lac de paix.
3: C'est un havre de paix, où je retrouve quand même quelques pêcheurs. Mais je voudrais dire aux pêcheurs, s'il vous plaît, ne les tuez pas, les poissons qui sont dans ce lac, s'il vous plaît.
1: Oui, c'est vrai que pêcher, les relâcher.
2: Pour connaître beaucoup de pêcheurs aujourd'hui, ils les relâchent beaucoup, souvent.
3: Ouais, mais ils les tuent souvent, des fois. Pas en arrachant trop agressivement le petit crochet qu'ils mettent.
1: La meçon. Juste qu'ils fassent un petit peu attention à ça. Et ça serait bien. Ben voilà, ben écoutez, alors ce soir, on va avoir droit à toutes ces chansons que l'on connaît. Vous allez les chanter avec plaisir sur la scène de Castéra-Vierduzan. Monsieur Le Maire va reprendre les refrains parce que on a tous
2: quelques refrains en tête, absolument.
1: C'est incroyable. Quand on remonte votre discographie, on se dit, mais c'est fou. Sachant que j'ai entendu il n'y a pas très longtemps, vous racontiez l'histoire des démons de minuit. C'était d'abord un titre en anglais, ce n'était pas prévu de chanter en français.
3: Ça s'appelait Love Emotion.
1: Ah ouais.
3: Et le producteur, quand on est arrivé devant lui avec la version anglaise, il a dit, mais vous êtes un groupe français, qu'est-ce que vous chantez en anglais? Mais parce que peut-être que notre vision était beaucoup plus formatée par rapport à l'international.
1: D'accord.
3: Et on s'est dit, oui, vous avez raison. Et Monsieur Richard Seff a écrit la version française de cette chanson. Et puis voilà, c'est parti.
1: Et c'est parti comme ça. Et après, tous les succès que l'on connaît. Voilà. Moi, j'aime bien que vous soyez resté avec moi, parce que du coup, vous avez discuté avec un voisin.
2: Et absolument.
1: Et que l'on va retrouver cet hiver au lac de Castéra.
2: Ils sont en train avec ses chiens. Je me ferai plaisir de le rencontrer de nouveau.
1: C'est quoi les toutous?
3: J'ai un galgo espagnol.
1: Je ne sais pas si
3: vous pouvez l'avoir. C'est les chiens de course.
1: Ah, d'accord. Comme Levrier ? Non.
3: Oui, c'est un Levrier.
1: D'accord.
3: C'est un Galgo.
1: Je ne connais pas, ouais. Ouais.
3: Et qui sont en souffrance en Espagne. Ils ont, ouais. Les Espagnols ont tué 100 000 par an. Ouf. Je suis devenu. C'est marrant, plus je vieillis, plus je deviens une espèce de révolutionnaire et je réagis.
1: Différemment.
3: Différemment, voilà.
1: Mais je pense qu'on est tous comme ça. Je crois qu'on change un petit peu.
2: On évolue, c'est certain.
1: On évolue.
2: C'est certain.
1: Voilà. Mais c'est bien, vous faites belle œuvre de se dire ben moi j'en ai sauvé un ou deux. Et il est heureux chez vous et voilà. Il est dans la campagne de la Montjoie et au lac de Castéra vers 10 ans.
2: Au lac de Castéra.
1: Merci beaucoup. Vous passez à quelle heure sur la scène ?
3: À 21h15.
1: 22h15. Le show dure
3: 50 minutes.
1: 50 minutes, voilà. Et là, on va retracer tous ces tubes que l'on a entendus sur toutes les radios.
3: Et je vais revivre aussi une chanson que peut-être les gens, parce qu'on a un voisin qui s'appelle Francis Cabrel.
1: Mais oui.
3: Je vais interpréter une de ses chansons qui est mythique aussi. Encore et encore.
1: Encore et encore. D'accord.
3: Parce qu'il faut garder l'ambiance qui bouge, ouais. Parce que je ne peux pas chanter Petite Marie.
1: Et oui, c'est difficile, quoi. Ouais. Mais pourtant, vous aviez des sous à l'époque déjà, vous.
3: Oui, j'avais le cœur en exil.
1: Et voilà, le cœur en exil est un.
3: Je fais un raccourci, c'est pour garder l'ambiance. Je le fais en raccourci avec juste une de lumière. C'est juste un passage vite fait comme ça.
1: Ouais, sinon, je comprends, il faut garder le truc.
3: Le rythme.
1: Mais comme tout le monde connaît ce titre, les gens vont le chanter avec vous ce soir, sans aucun problème. Ben merci, vous vouliez rajouter quelque chose, monsieur
2: Le
1: Maire ?
2: Non, vous dire que l'on souhaite à tout le monde une très belle soirée. Le temps est là, Jean-Jacques est à côté de nous. Et Jean-Jacques, quand il a le sourire, ça me fait plaisir.
1: Parce Jean-Jacques, il veut dire quelque chose à monsieur Le Maire, il n'a pas eu le temps peut-être.
2: Non, ne lui donnez pas le micro, il va me demander encore quelque chose, pas ce soir.
1: Alors, Mario, vous êtes rencontré avec Jean-Jacques, c'est
3: oui.
1: Le président du club de foot.
3: Là en arrivant.
1: Très bien. Donc, Mario nous a fait une description. Ah, Jean-Jacques a du mal à mettre le casque. Non, c'est dans l'autre côté, Jean-Jacques. Voilà. Ouais. Sinon, vous mettez qu'un côté. Hein.
2: Tu mets qu'un côté, Jean-Jacques.
1: C'est pas grave. Voilà. Mario nous a fait une petite visite de Castéra Verduzan. C'est qu'il est arrivé par le lac. Il nous a dit qu'il a trouvé ça très beau.
4: C'est déjà une très bonne chose.
1: Ah, ouais,
4: c'est très bien. Bienvenue à Castéra.
3: Merci.
1: Donc, un petit mot avec monsieur le maire. Donc, remercier la mairie aussi parce que ben, voilà, cet endroit appartient à la mairie.
4: Oui, absolument. Il faut rappeler quand même que nous utilisons des structures municipales que la mairie nous met à disposition. Donc c'est quand même intéressant aussi de pouvoir bénéficier de structures de qualité, même si on voudrait toujours plus. Et là, je me retourne vers monsieur le maire, il sait très bien de quoi je veux parler. Donc voilà, non, on trêve de plaisanterie pour le niveau où nous sommes. C'est déjà bien d'avoir 3 terrains, je le dis régulièrement. En plus là, la mairie nous a fait le plaisir de nous financer l'éclairage LED à partir du mois de septembre. Donc on va passer à l'éclairage LED, c'est quand même intéressant. On a un terrain synthétique également, un 5-5. On a un clubhouse digne de ce nom, avec une structure et une cuisine derrière qui nous permet d'accueillir tous les bénévoles et toutes les équipes qui viennent de l'extérieur. Non, on ne va pas se plaindre non plus des structures que nous avons à Castéra. Alors, ce n'est pas de la brosse à reluire par rapport à la mairie.
1: Du tout.
4: Je ne suis pas dans cet esprit-là, puisqu'il sait très bien que quand on a des choses à dire, on se les dit.
1: Voilà.
4: En général, on a le temps de se le dire dans son bureau ou ailleurs, mais c'est plus facile, non. On entretient d'excellentes relations, il faut être honnête.
1: Et puis, c'est un couple à trois. Il y a la mairie, le casino et l'FCCV. Quoi.
2: Absolument.
1: Et on peut les prendre dans l'autre sens.
2: Pour l'organisation du spectacle, ouais. Il est évident c'est un partenariat.
4: Bien sûr, et c'est un partenariat très important, comme on l'a dit en termes financiers, puisque c'est le casino qui prend en charge toute la partie financière pour faire venir des vedettes,
1: voilà,
4: des stars,
1: ça, quoi, ouais.
4: Telles que nous avons la chance de les avoir depuis 3 ans. Et nous, derrière, notre rôle est d'assurer la partie organisation, logistique, et surtout d'être cohérent dans ce que l'on fait par rapport au casino qui met des enjeux financiers importants, et par rapport à la commune, parce que c'est aussi une image de ce que l'on fait, de ce qui se fait à Castéra, de tout ce que les associations font. C'est une image positive pour la commune.
1: Ça, c'est vrai. Alors, je ne sais pas, Mario, vous faites un peu de sport ?
3: Beaucoup.
1: Beaucoup, football ? Parce que vous pouvez vous inscrire en venant l'hiver.
3: Marche à pied, le ski nautique, mais je ne le retrouve pas ici, ça.
1: Alors, sur le lac de la Montjoie, ils font du jet ski en ce moment.
3: Non.
1: Si.
3: Ah,
1: sur
3: bon
1: le lac de la Montjoie, il y avait le championnat de monde de jet ski, là.
3: Non, mais c'est pas sur le lac même. Moi, je vais sur le lac sauvage.
1: Alors,
3: mais
1: là, je sais pas où il est.
3: C'est juste à côté, là où il y a le camping.
1: Ah, je
3: connais. Il y a un plan d'eau qui est magnifique.
1: D'accord.
3: Qui, d'ailleurs, je pense que c'est un plan d'eau qui a été fait par l'homme. Mais moi, je parle du lac naturel.
1: Ah ouais, je le connais pas. Il est peut-être un peu caché.
3: Il y a un camping, magnifique, juste à côté.
1: Mais c'est pas celui qu'on voit au bord de la route, sur la route d'Agen.
3: Non, on le voit pas.
1: Donc, Pierre est avec nous aussi. Donc un peu de sport, ski nautique, mais pas de foot.
3: Non.
1: D'accord. Coupe du Monde, vous la regardez?
3: Je trouve que c'est assez violent, mais bon, je m'intéresserai qu'au final.
1: Très bien.
4: On espère que ce soit la France qui soit en finale quand même.
3: On va essayer de... on sera contre l'Espagne, ça c'est sûr.
1: Ah, alors on le note, parce que alors, si Mario le dit,
4: alors là on signe de suite. Et moi je vous propose de venir voir la finale avec nous, tiens.
3: Allez. Écoute,
4: c'est pas loin, vous habitez pas très loin.
3: Si vous m'invitez, moi je serais prêt à faire le trajet.
4: Voilà, c'est pas loin.
2: C'est pas très loin.
4: Voilà. On va récupérer les coordonnées. Moi,
2: on va regarder la finale
4: ensemble.
3: Pour moi, c'est France-Espagne. Il n'y a pas.
1: Il n'y a pas à sortir. France-Espagne, d'accord. L'Allemagne, tout ça, non.
3: Non.
1: L'Italie, ils ne sont pas qualifiés.
3: Non, c'est les attaquants qui font que. On a les quatre meilleurs attaquants du monde. Ouais. Donc, si ces attaquants-là ne font pas leur travail quand la France en a besoin. Ben, à ce moment-là, je comprendrai pas.
1: D'accord. Vous avez rencontré d'ailleurs les joueurs de l'équipe de France dans votre carrière, vous ?
3: Oui, ouais. Tous.
1: D'accord. nos champions du monde aussi, 99.
3: Oui.
1: Toute l'équipe.
3: Ouais, Zidane, ouais. Zinedine. Je rencontrais pas mal de footballeurs de renom.
1: Ouais.
3: Mais pour moi, c'est un sport qui me dépasse. Ça me dépasse parce qu'il y a trop d'argent.
1: D'accord.
3: L'argent tue souvent. C'est pour cela que entre Monsieur le Maire et son, je sentais qu'il y avait, il n'y a pas d'anicroche, mais c'est des discussions humaines. C'est ouais, pour ça que ça, ouais, ça se passe ouais, dans un village, ça se passe à la hauteur humaine. Mmh. C'est ce qui pousse les gens à venir, à se déplacer dans un endroit où on ouvre les structures avec le cœur beaucoup plus qu'avec l'argent.
1: Mais ici, c'est comme ça.
2: Mais bien sûr, mais c'est ce qu'on disait tout à l'heure, on a un village à taille humaine et on s'y sent bien.
1: Voilà, c'est ça.
2: Parce qu'on se connaît, parce que s'il y a un problème, eh bien on le règle, on n'a pas besoin de passer par... On en discute, et puis voilà, et on trouve toujours des solutions.
1: Toujours.
2: Toujours. Ah. Toujours.
3: Alors, tu me parlais ce que j'aime comme sport.
1: Oui.
3: C'est la Formule 1.
1: Ah, très bien. Il y a un truc ce soir, non ? Il n'y a pas une course ce soir ?
3: Non, il y a eu une course le week-end dernier, mais je ne sais pas s'il y a une course ce soir.
1: Je crois que M. Alonso, tout à l'heure, m'en a parlé qu'il y avait un...
3: Je pense que...
1: C'est demain.
3: Mon décalage horaire avec les touristes.
1: Oui. C'est pour ça, c'est demain. Je crois qu'il y a une Formule 1 demain. Il y a une course demain.
3: Je vais regarder ça parce que ça m'intéresse très fort.
1: Alors nous, on voulait faire un circuit de Formule 1, Monsieur le maire n'a pas voulu, c'est dommage.
2: C'est ce qu'on a dit tout à l'heure, on est un village à taille humaine, on va rester à taille humaine.
1: En tous les cas, merci d'être là ce soir, merci d'habiter dans notre région aussi. Vous avez été Toulousain, et vous êtes de l'île Maurice, mais vous avez été Toulousain?
3: Oui,
1: ouais.
3: pendant 40 ans.
1: 40 ans, et après vous avez décidé de vous éloigner de
3: Toulouse. Oui, parce que je sens ce que j'avais investi à... Vous savez, on fait un métier où on gagne beaucoup d'argent, mais moi je n'ai pas gagné autant ce que je pensais, parce qu'on vit dans un pays comme la France, on est taxé comme pas possible.
1: Oui.
3: Mais ce qui fait que, démographiquement parlant, Toulouse, ça a commencé à se dégrader un peu, dans l'intention de vouloir bien faire, mais on le fait pas bien. Donc j'ai quitté, je suis devenu à Genet.
1: Gersois et à Genet.
3: Voilà. Depuis 6 ans.
1: Vous voyez, ça reste toujours attractif, ces petites régions, et ça le sera tout le temps.
4: Comme quoi, dans nos départements, on vit bien quand même.
3: Oui, pas mal. Très bien. Ouais. Vous savez quoi? Je suis ami avec mon boucher.
1: Eh ben oui.
3: Je suis ami avec le directeur d'Intermarché du coin.
1: Bravo.
3: Je suis ami avec le mec qui vend les cheminées. Il y a des moyens de discussion.
1: Oui, mais Mario, c'est parce que aussi, vous n'avez pas ce qu'on appelle chez certains artistes la grosse tête. Il y a des artistes qui sont arrivés dans des endroits, ils ont habité, ils ne communiquaient avec personne.
3: Ça ne sert à rien. Parce que je sais. Comment pouvez-vous prétendre être artiste et écrire des chansons si vous ne fréquentez pas les gens?
1: Je suis d'accord. Mais voilà.
2: Absolument.
1: Hein? Mais il y a d'autres artistes, vous ne pouvez pas les approcher, ils vivent dans un coin, hein, impossible de les faire venir sur un plateau de radio, enfin, c'est compliqué.
3: Sauf que ces artistes-là, ils durent 10 ans, oui, c'est fini. Moi, ça fait 40 ans, les démons des lumières.
2: C'est ça.
1: 40 ans.
2: C'est ouais, peut-être ça, une raison de la longévité.
4: Ça ne nous rajeunit pas.
2: D'être juste aimable avec les gens.
1: 40 ans, est-ce qu'au bout de 40 ans, on se rappelle la première fois on l'a chanté sur scène, ce titre-là?
3: Oui, c'était à Saint-Thierry-la-Perche.
1: Bravo.
3: En 1986.
1: Bref, à quelle heure? Bravo. Ah oui, ouais. Ça vous a marqué à vie, ça.
3: Oui, oui. Voilà,
1: c'était le départ du.
3: Parce qu'il n'y avait pas de radio encore.
1: Ah oui.
3: Non, il y avait.
1: France Inter, mais il n'y avait pas la FM.
3: Si, ça commençait. Mais il n'y avait pas de portable.
1: Ah oui, oui, bien sûr.
3: Et j'étais obligé de m'arrêter à une cabine pour savoir quel numéro on était au top 50. Je trouvais ça super.
1: Ah ouais, trop drôle. C'est fou. En tous les cas, merci. Passez une bonne soirée avec nous.
3: De rien,
1: nous, on va se régaler avec vous. Monsieur le maire, peut-être qu'on va se retrouver dans la soirée, je ne sais pas. Passez une belle soirée aussi.
2: Oui, merci à vous.
1: Jean-Jacques va continuer à régler les petits problèmes à droite, à gauche. Et puis, tout ça va faire que la soirée sera magique et après on se retrouvera pour parler de l'année prochaine.
2: Bien sûr.
1: Merci à vous. Merci.
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0: La météo.
1: Votre météo pour ce soir et cette nuit. On reste sous le coup de la journée avec encore des températures de 23 à 24 degrés et un ciel parfaitement dégagé de Castéra-Verduzan à Cazobon, de Condon à Nérac et de Géguin à Saint-Puy. Pour la nuit, c'est un ciel étoilé et des températures agréables de 18 à 19 degrés. Je vous souhaite une excellente soirée avec DFM.
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